0: Prince, Roger Nelson, dit Prince, a vu le jour en 1958 à Minneapolis, au Minnesota. Il est décédé au même endroit le 21 avril 2016. Cet auteur, compositeur, interprète, multi-instrumentiste, producteur, danseur et acteur américain a écrit et composé plus de chansons que les Beatles. De l'autre côté de la pause, on l'écoute.
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0: Voici deux grosses chansons de Prince. À l'origine, la chanson Purple Rain était longue de 11 minutes, malgré sa petite taille. 5 pieds 1, il était un très bon joueur de basketball. Et son catalogue contient largement plus de 600 chansons. Faut le faire. Le voici avec Purple Rain et Raspberry Beret.

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6: Le groupe Madame était un groupe québécois fondé à Alma en 1981. Installé à Montréal en 83, en 1986, le groupe a gagné le Félix du groupe francophone de l'année à la disque. Voici deux belles chansons de cette formation. Où est passé Roger? Mais Roger, t'es où? Où est passé Roger? Et propriétaire.

0: Que diriez-vous de faire un petit tour en 1986? Question de savoir qu'est-ce qui se passait à l'époque. Rappelez-vous. En 1986, la navette spatiale Challenger explosait 37 secondes après son décollage de Cap Canaveral, tuant 7 membres de l'équipage. La Honda Accord coûtait combien? 8 429 $. Et côté musique, qu'est-ce qu'on écoutait?
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0: Dans les cinémas, en 1986, on présentait le film d'action Delta Force avec le regretté Chuck Norris.
3: Contrôle hydraulique.
4: Ouvert.
3: Deuxième réservoir.
4: Au poil.
3: Cette direction.
4: Ça fonctionne. Oh, attention les mecs, la Braddock qui se pointe.
5: Et pourquoi un colonel a besoin d'aller au Corbonne?
3: Celui-là, c'est un dur, vous savez pas?
4: Il commande une unité de reconnaissance pour évaluer les forces de l'ennemi.
3: Ça va, Franklin?
5: J'en ai vu d'autres.
3: Eh ben, on va y aller. Commutateur général.
4: Ok, mon pote. Ça y est.
3: Merci, Kelly.
5: Mon colonel.
6: Salut. Je suis en retard.
4: Vous voulez les commandes, mon colonel?
6: Non, merci, capitaine. Besoin de réfléchir.
0: Et côté musique, le groupe britannique Swing Out Sister nous offrait Breakout et la sœur de Michael, Janet Jackson, chantait What Have You Done For Me Lately. Excuse-moi, l'ami, mais... C'est assez bon, merci.

0: De l'autre côté de la pause, on va écouter la musique d'une fille qui a vendu plus de 50 millions d'albums dans le monde et qui a remporté 9 Grammy Awards sur 32 nominations, pas si pire, hein? Et elle a été intronisée au Rock and Roll Hall of Fame en 2023. Mais de qui s'agit-il? Oh non, non, non! Ah, quel suspense!
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0: Voici un 2 pour 1 signé Sheryl Crow, chanteuse, musicienne, compositrice et actrice américaine qui donne dans la musique rock, pop, country et blues. Saviez-vous que Sheryl Crow a déjà été choriste pour Michael Jackson et la petite amie de Eric Clapton? D'ailleurs, voici My Favorite Mistake, chanson qui raconte leur aventure, et Every Day is a Winding Road, Sheryl Crow.

0: Et puis, les amis, jusqu'à présent, l'émission, hein, assez sur la coche, merci. Dans un instant, je vous propose la musique du regretté George Harrison, né à Liverpool en 1943 et décédé en 2001 à Los Angeles. Ce musicien britannique, guitariste, auteur, compositeur, interprète, producteur de cinéma, est le plus jeune membre des Beatles. Restez là, on écoute ce bonhomme en deux pour un.
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0: Après la séparation des Beatles en 1970, George Harrison connaît une très belle réussite artistique et commerciale avec son triple album « All Things Must Pass ». Il organise en 71 un concert pour le Bangladesh, le premier concert de bienfaisance de l'histoire du rock. Le voici avec « What is Life » et « Give Me Love », George Harrison.

0: Tiens, on va faire travailler votre mémoire un petit peu avec la musique de l'année 1993. J'ai deux grosses chansons pour vous de l'autre côté de la pause. Mais avant, question de vous faire sourire un petit peu. Yves Corbeil faisait des publicités télé pour Gillette.
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0: Wow, ça sent bon!
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0: Et nous sommes de retour. OK, qu'est-ce qu'on écoutait comme musique en 1993? Avez-vous une petite idée?
5: Non.
0: Ace of Base avec The Sign et Billy Joel, The River of Dreams. Oh, c'est bon en titi.

Pour terminer l'émission, on fait appel à un rocker québécois qui a reçu sa première guitare à l'âge de 11 ans. Et à 15 ans, il est appelé à remplacer le guitariste du groupe Les Chanceliers. Le groupe connaît un grand succès avec le Petit Papé.

0: Avez-vous une petite idée de qui je parle? La réponse de l'autre côté de la pause.
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0: Pour notre dernier 2 pour 1 de l'émission, ben, on va écouter la musique d'un bonhomme qu'on aime beaucoup, Pagliaro, Michel Pagliaro, notre rockeur québécois, a vu le jour à Montréal en 1948, souvent appelé Pagliaro ou Pag. Cet auteur, compositeur, interprète et guitariste de rock québécois fut le premier artiste canadien à figurer simultanément dans le top 40 francophone et anglophone au Canada. On écoute « J'ai marché pour une nation » et dangereux. Pas.

0: Eh bien voilà, c'est déjà le moment de se quitter. C'est terminé pour cette émission qui, j'espère, vous a plu. Si oui, ben vous le dites à vos amis, plus il y a de monde à l'écoute et plus on a du plaisir. Recherche et animation, Michel Lafrance. Réalisation, Oli Bombardier. Ici Michel Lafrance, bye bye tout le monde et à la prochaine.
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Salut tout le monde, 6h ce matin, vous êtes avec Mathieu Bonenfant, je remplace Jason, qui a une nouvelle intro, mais c'est parce que Jason est de retour progressivement. Progressivement, ça veut dire que j'en remplace aujourd'hui, mais oui, Jason sera de retour petit à petit, hein, au cas où que vous ne l'avez pas entendu hier ou la semaine passée. Cette semaine, il va produire un total de 3 émissions. Moi, je serai là mardi matin et jeudi matin. Il sera là donc le reste de la semaine. Dans tous les cas, bien évidemment, c'est un plaisir d'être avec vous malgré tout ce matin. Hein, évidemment, on a une très belle journée. Ça, on va commencer avec la bonne nouvelle. Là. Ouais, parce que côté météo, je vous explique, c'est présentement une température de 3 degrés en Mangani et ça a monté jusqu'à 13. On a parlé de pluie hier. Et pas juste moi, en fait, Jason aussi. Ben oui, côté pluie, finalement, ça va, c'est un petit peu plus tranquille. On annonce la pluie, mais plus en fin de journée. En journée, aujourd'hui, ça va monter jusqu'à 13 degrés, puis à moins d'une mauvaise surprise, on aura du soleil. Une mauvaise surprise reste possible, parce qu'on annonce la pluie pareil. Si jamais elle est devancée, ça serait plate. Mais normalement, il y a quand même de bonnes chances qu'on ait une belle journée ensoleillée. Demain, 8, avec de la pluie, là, pour le coup, oui, là, parce que ça va commencer ce soir, ainsi que jeudi avec 7. Pour le reste, on va voir ça côté météo. On a un marée basse à Havre-Saint-Pierre à 9h57 ce matin, 0,4 m, 1,4 pieds. Marée haute à 15h, 1 m, 3,4 pieds. Arrivée en tonnerre, marée basse à 10h54, 0,5 m, 1,7 pieds. Marée haute à 16h23, 1,5 m, 4,9 pieds. Et donc voilà du côté des informations. Je rappelle qu'aujourd'hui, la traversée de 17h pour Matane-Mekomo-Godbout est devancée à 11h. On va pas faire le saut, là. Traversée de 17h est à 11h aujourd'hui. Sinon, on va parler de ça dans les sujets du jour maintenant. Qu'est-ce qui retient l'attention? Eh bien, on a justement, donc, dans la mort de Maëlyn Lugé, le père qui dénonce des erreurs similaires à l'affaire Carpentier. Monsieur Lugé fustige les erreurs de la police de Lévis et exige que le système change pour de bon. C'est quoi qui fait discuter beaucoup? Parce que Monsieur Lugé n'a peut-être pas entièrement tort. Et c'est là que ça devient un dossier très sensible. À part de ça, Airbus à Mirabel, l'achat de 120 appareils par la compagnie Air Asia. Donc voilà, l'annonce va être faite demain sur le site de l'entreprise Airbus à Mirabel. Air Asia, donc Air Asie, hein, forcément, qui va acheter une bonne flotte d'avions. Là, c'est beaucoup. Là. À part de ça, on a aussi dans les autres infos du jour. Maersk qui annonce que l'un de ses navires a quitté le détroit d'Ormuz sous escorte américaine. On dit le transit s'est déroulé sans incident et tous les membres d'équipage sont sains et saufs. Qu'on soit d'un bord ou d'un autre de la guerre, ça reste quand même une bonne nouvelle, évidemment. Et est-ce qu'on va être capable de sortir de tous ces navires-là? Parce que c'est quoi qui est souvent posé comme question? Et évidemment, vu la situation assez... assez compliquée. Je pense qu'on peut au moins dire ça. Et donc voilà, c'est pas mal ça qui retient l'attention des sujets principaux, j'ai envie de dire, aujourd'hui. Là. Nous autres, à part de ça, ben, on aura une belle journée, comme je vous disais, une journée où, avec un peu de chance, on aura du soleil, puis on se reparle justement à 6h15 reparler des sujets, peut-être prendre un sujet en particulier, hein, évidemment, comme d'habitude. Bon, je sais que 6h15, c'est un peu tôt, mais souvent, ce qu'on fait, c'est qu'à 8h15, on le représente une deuxième fois, aussi simple que ça. À part de ça, ça reste assez similaire. À 8h15, on a justement le quiz pour le mois de l'arbre et des forêts, comme ça a eu lieu hier, et ça aura lieu toute la semaine. On a l'énigme de Chiquan Junior qui remplace M. Chiquan. Donc, au final, on garde quand même une formule assez, pas nécessairement assez simple, mais assez habituelle. Sur son musique, on y retourne avec Marrakech des Trois Accords, leur dernier gros succès.

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0: On est de retour à l'instant à 6h16 ce matin. Alors, vous l'entendez à ma voix, je remplace Jason une fois de plus. Donc, c'est correct, Jason est en retour progressif pour les gens qui ne le savaient pas ou qui n'étaient pas sûrs, qui se disaient « Ah, il me semble que j'ai entendu hier. » C'est normal, inquiétez-vous pas, là, c'est pas une surprise. Dans tous les cas, on va faire ça assez habituel. On va commencer tout à l'heure avec le gros sujet aujourd'hui. On confirme, en fait, le père de Maëline Luger. En fait, lors, justement, parce que pour les gens c'est quand même une histoire que les gens ne se rappellent pas beaucoup, et c'est assez étonnant que les gens ne s'en rappellent pas plus que ça, parce que en novembre 2024, une adolescente de 13 ans, Maëline Luger, a été retrouvée sans vie tout près de son école secondaire à Lévis. Aujourd'hui, le père dénonce des erreurs faites par la police de Lévis, similaires à l'affaire Carpentier. Au terme d'une enquête publique éprouvante sur la mort de sa propre fille, le constat est clair pour le père. La police de Lévis a répété des erreurs semblables à celles commises dans l'affaire Carpentier à l'été 2020. Affaire qui est beaucoup plus connue aussi. Et c'est là que, comme je dis, c'est assez étonnant parce qu'en fait, c'est un sujet autant important que l'histoire Carpentier. Je veux dire, il y a eu malheureusement, un parent qui a perdu ses enfants, là. Donc, le 6 novembre 2024, Maëline Luger est retrouvée sans vie le lendemain dans le ruisseau d'un boisier à seulement 550 mètres de son école secondaire à Lévis, endroit où elle a été vue pour la dernière fois. À ce moment-là, un rapport du coroner de 3 pages a conclu à une noyade accidentelle, occultant la profonde détresse de l'adolescente et les ratés de l'opération de recherche. Il aura fallu le cri du cœur de Samuel Luger, le père, qui est lui de son côté... a dit le contraire pour que le coroner en chef ordonne une enquête publique qui s'est tenue d'ailleurs au cours des derniers jours au palais de justice de Québec. Et comme je dis, c'est important parce que là, ça fait depuis novembre 2024, hein, ça fait un an et demi pour le père, M. Luger, assisté aux 5 jours d'audience présidé par le coroner Luc Malouin, celui-là même qui avait dirigé l'enquête sur la mort des petites Nora et Romy Carpentier, a provoqué un sentiment de déjà-vu. Et il le dit, hein, écoute, à ses yeux, le constat est clair. Les leçons qui auraient dû être tirées de la mort des sœurs Carpentier ont été ignorées par les services de police de la ville de Lévis. Dans les deux cas, on reproche aux autorités d'avoir suspendu les recherches sur le terrain pour la nuit et d'avoir tardé à demander officiellement le renfort d'équipes spécialisées en recherche terrestre. Puis comme dans le dossier de Maëline, donc la fille de M. Luger, l'enquête publique dans l'affaire Carpentier a été ordonnée à la suite de révélations journalistiques exposant des lacunes. Et là, on s'est dit, vu qu'on en parle... C'est presque ça, en fait. On se dit, vu qu'on en parle des journaux, là, on va rechercher un petit peu mieux, là. Et bien, c'est vraiment ça qui est dénoncé par le père. Et c'est l'impression que ça donne. Pour M. Luger, on dit qu'on a l'impression que rien n'a changé, tout simplement. Donc voilà, les audiences ont confirmé les révélations troublantes du reportage qui avait été mis par les médias il y a un an et demi de ça, mettant en lumière ces mêmes lacunes de communication. L'enquête avait démontré que la Sûreté du Québec, les maîtres chiens et les bénévoles spécialisés en recherche terrestre étaient entre autres disponibles et prêts à intervenir le soir même. Pourtant, les renforts n'ont été appelés officiellement sur le terrain avant le lendemain. Et on peut comprendre. En gros, le plus choquant de cette histoire-là, pour le père, et comme je le dis, c'est pas une surprise, c'est au final de savoir qu'il y avait des ressources spécialisées qui étaient disponibles le soir même, mais que le SPVL, Service de police de la ville de Lévis, n'a pas fait de demande officielle à la Sûreté du Québec. Donc, je trouvais l'histoire particulièrement touchante, parce qu'évidemment, c'est triste, et pour le père, on dit justement qu'écoute... C'est si cet accident de noyade n'était qu'un accident, c'est probablement ce qui est arrivé. Pour le père, c'est sûr et certain que c'est ça. Parce qu'il faut comprendre qu'en pleine noirceur, une histoire comme ça aurait pu arriver. C'est là que justement, c'est particulièrement choquant, évidemment. Une histoire qui s'attarde particulièrement triste. Et malheureusement, c'est une famille qui est déchirée à jamais. Sur ce, nous autres, on retourne maintenant du côté, en fait, voyant la musique. On va y aller avec une nouveauté musicale. Tiens, pourquoi pas... U2. Parce que U2, une nouveauté musicale. Ce genre de truc que... Je fouillais un petit peu, je me suis dit, pourquoi pas. Et par la suite, ce sera Begonia avec Hotter Than The Sun. Parce qu'à date, c'est du soleil aujourd'hui. Et ça, c'est une belle surprise.
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2: Bonjour, ici Sophie-Anne Mailloux. Nous sommes mardi le 5 mai 2026. Bienvenue à vos informations régionales. Les Chevaliers de Colomb de Havre-Saint-Pierre resserrent les modalités entourant leur offre de services pour les réceptions après funérailles. Désormais, la réception se fera uniquement à leur local, situé sur la rue de l'Escale, et la date devra être convenue avec les responsables. L'objectif est de s'assurer que le local et les bénévoles sont disponibles en nombre suffisant. Ces ajustements sont rendus nécessaires car certaines réceptions ont été plus compliquées à organiser ces derniers temps. Plusieurs se sont d'ailleurs tenues au local du Kiorama pour accommoder les familles en raison de la non-disponibilité du local des Chevaliers de Colomb, ce qui risque d'épuiser de façon précipitée les bénévoles. Autre problématique, tout le monde veut tenir ses funérailles dans les mêmes dates, a expliqué le grand chevalier Roch Boudreau en entrevue à CILE. Ces demandes, qui se transforment parfois en exigences, ne prennent pas en compte les disponibilités du local et des bénévoles. M. Boudreau a souligné le fait que la location de la salle des Chevaliers de Colomb est le principal revenu de l'organisme. Il ne peut donc pas s'en passer. La réception après funérailles est un service offert gratuitement aux familles de Havre-Saint-Pierre qui enterrent un proche. Elle inclut le local, un lunch, c'est-à-dire du café, des sandwichs, des biscuits, la présence de bénévoles pour l'accueil et le service, et finalement, le ménage. La plupart des familles accueillent ce service à bras ouverts. Bon an, mal an, une cinquantaine de réceptions après funérailles sont prises en charge par les Chevaliers de Colomb de Havre-Saint-Pierre. Pour accueillir les gens de la diversité culturelle et faciliter leur intégration dans le milieu, la MRC de Mingani offre deux formations cette semaine. Une première mercredi en après-midi s'intitule « Intervenir en contexte de diversité culturelle ». Elle est offerte gratuitement à la Maison de la culture Roland-Jonf. Et puis, une deuxième formation, celle-là qui s'intitule « Gérer une équipe de travail en contexte de diversité culturelle » est offerte jeudi matin, 7 mai de 9h à midi, toujours à la Maison de la culture Roland-Jonf, au coût de 15 $ par personne. Elle s'adresse aux gestionnaires et aux chefs d'entreprise ou d'organisme. Pour assister à l'une ou l'autre de ces formations, il faut s'inscrire auprès du Centre de services scolaires de la Moyenne Côte-Nord. Il s'agit de formations offertes par la MRC de Mingani en collaboration avec le Centre de services scolaires et Services Québec. Et puis, en terminant, trois municipalités du territoire tiennent leur séance de conseil ce soir. La municipalité de Béjoinbetz à 19h à la salle Fidèle et Marvé. La municipalité de Rivière-Saint-Jean-Macpaille à 19h à la salle communautaire de Rivière-Saint-Jean. Et finalement, la municipalité d'Aguaniche à 20h, c'est au bureau municipal. C'est ce qui complète vos informations régionales. 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À tous et à toutes, une bonne journée. Une bonne journée.
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1: Côté météo à 6h34 ce matin. Alors, nous autres, on a une belle journée, une belle surprise aujourd'hui parce que c'est 4 degrés présentement. Tout de même très venteux. Des rafales du sud-ouest entre 50 à 60 km/h, tout dépendant où vous êtes en Mingani. Mais bon, c'est le prix à payer si on veut avoir du soleil aujourd'hui, j'ai l'impression. Surtout que ça va monter jusqu'à 13 degrés, c'est bien entendu. Concernant la pluie et les vents. La pluie, elle s'arriverait donc plus ce soir, cette nuit. Donc, bonne nouvelle. On devrait pouvoir s'en sortir avec du soleil toute la journée.

0: et les vents, ça devrait se calmer. Je viens de vrai, parce qu'ils n'étaient pas prévus, eux autres. Demain, par contre, la pluie, elle est bel et bien là, avec 8, et jeudi avec 7, donc les deux journées de pluie respectives. Pour le reste, marée basse à Havre-Saint-Pierre à 9h57 ce matin, 0,4 m, 1,4 pieds. Marée haute à 15h, 1 m, 3,4 pieds. Du côté de Rivière-Tonnerre, marée basse à 10h54, 0,5 m, 1,7 pieds. Marée haute à 16h23, 1,5 m, 4,9 pieds. Avant qu'on reparte justement en musique, je veux faire un petit rappel concernant la chasse à l'as, parce que ben, on est content de vous annoncer justement que on a dépassé les 38 500 hier après-midi. Et j'insiste sur le hier après-midi. Okay? Genre, ça va bien. Donc, ben voilà. Puis il y a aussi un autre truc. Matane Bécomo Godbout, la traversée de 17h est avancée à 11h. C'était déjà annoncé hier, mais quand même, un petit rappel qui peut être pratique.
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2: On est de retour à l'instant, donc, à 6h45 ce matin. Donc, vous l'entendez à ma voix, c'est pas Jason qui parle, c'est Mathieu. Je remplace Jason. Donc, de ce côté-là, c'est pas une surprise. Jason qui est en retour progressif. Voilà. On annonce quand même de quoi d'assez gros, hein, la compagnie Maersk, qui est vraiment l'un des grands noms dans le domaine du transport maritime sur la Terre, qui a annoncé que l'un de leurs navires a bel et bien quitté le détroit d'Ormuz sous escorte américaine. À défaut de trouver une entente, on est quand même content de se dire que le géant du transport de marchandises a indiqué, a pu indiquer justement que l'Alliance Fairfax, un de leurs bateaux finalement, sous pavillon américain, avait quitté le détroit d'Ormuz. Donc, c'est un véhicule transportant des véhicules battant pavillon américain exploité par Farrell Line, une filiale de transporteur américain Maersk, qui est justement le gros nom. On discute présentement. On dit que le transit s'est déroulé sans incident, que tous les membres d'équipage sont sains et saufs. Le navire était accompagné de moteurs militaires américains. Et c'est d'ailleurs probablement la raison du pourquoi il a été sauvé, les Américains qui s'impliquent beaucoup dans la guerre. Ça, c'est clair. Un truc qui retient quand même l'attention, cela dit, c'est que, voilà, on semble donc avoir trouvé une solution de ce côté-là. Ça règle pas le dossier de la guerre, ça règle pas le dossier du détroit d'Ormuz, mais... Quand même, on se dit que s'il y a moyen justement donc de ramener des navires, pas nécessairement à terre ferme, mais en fait dans le milieu, sortir au moins du détroit d'Ormuz finalement. Ben écoute, c'est déjà un bon point en avant. Faut savoir que le bateau se trouvait dans le golfe Persique au moment où les hostilités entre les États-Unis et l'Iran ont éclaté en février. Donc, parce que oui, ça fait déjà plus de 2 mois de ça. Et le bateau, comme plusieurs autres, n'a tout simplement pas pu quitter pour des raisons de sécurité. 2 navires marchands battant pavillon américain ont pu franchir avec succès ce passage stratégique, avait annoncé d'ailleurs hier le CENTCOM, le commandement militaire américain pour la région. Faut savoir qu'un cessez-le-feu est en vigueur depuis le 8 avril. Ouais, ça fait 1 mois qu'il y a un cessez-le-feu. Mais bon, écoute, hier, il y a eu des accrochages entre l'Iran et les Américains autour du détroit d'Ormuz et la reprise de tir de l'Iran vers l'un de ses voisins du Golfe, les Émirats Arabes Unis. Donc bon, cessez-le-feu sensible, merci. Là. Bref, je trouve ça quand même important de le mentionner malgré tout. Puis, ben voilà, écoute, en espérant justement que d'autres navires puissent quitter le détroit d'Ormuz. Parce que, comme je le disais tout à l'heure, qu'on soit d'un bord ou de l'autre de la guerre, il y a quand même des équipes de travail qui sont là, qui sont poignées là depuis des mois. Et d'ailleurs, je suis assez surpris qu'on n'en parle pas plus que ça, là. Je veux dire, c'est assez spécial. On se rappelle tous du dossier, il y a 10-15 ans de ça, les mineurs chiliens qui étaient coincés sous terre. Ça a duré 2 mois. Là, ça dure plus que 2 mois. Alors, c'est moins pire dans un bateau que sous terre, on est d'accord, hein, évidemment. Ça, les gens qui travaillent là-dedans sont habitués là-dedans de travailler sur un bateau et de quitter parfois pour de très longues périodes. Mais bon, quand même, il y a toujours bien des limites aussi, vous comprenez ce que je veux dire. Sur ce, nous autres, on retourne maintenant du côté, en fait, de... Ben tiens, je présente au moins une chanson d'octobre par émission. On va y aller avec... Asani avec Celebrate, pourquoi pas.
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2: Bonjour, ici Sophie-Anne Mailloux. Nous sommes mardi le 5 mai 2026. Bienvenue à vos informations régionales. Les Chevaliers de Colomb de Havre-Saint-Pierre resserrent les modalités entourant leur offre de services pour les réceptions après funérailles. Désormais, la réception se fera uniquement à leur local, situé sur la rue de l'Escale, et la date devra être convenue avec les responsables. L'objectif est de s'assurer que le local et les bénévoles sont disponibles en nombre suffisant. Ces ajustements sont rendus nécessaires car certaines réceptions ont été plus compliquées à organiser ces derniers temps. Plusieurs se sont d'ailleurs tenues au local du Kiorama pour accommoder les familles en raison de la non-disponibilité du local des Chevaliers de Colomb, ce qui risque d'épuiser de façon précipitée les bénévoles. Autre problématique, tout le monde veut tenir ses funérailles dans les mêmes dates, a expliqué le grand chevalier Roch Boudreau en entrevue à CILE. Ces demandes, qui se transforment parfois en exigences, ne prennent pas en compte les disponibilités du local et des bénévoles. M. Boudreau a souligné le fait que la location de la salle des Chevaliers de Colomb est le principal revenu de l'organisme. Il ne peut donc pas s'en passer. La réception après funérailles est un service offert gratuitement aux familles de Havre-Saint-Pierre qui enterrent un proche. Elle inclut le local, un lunch, c'est-à-dire du café, des sandwichs, des biscuits, la présence de bénévoles pour l'accueil et le service, et finalement, le ménage. La plupart des familles accueillent ce service à bras ouverts. Bon an, mal an, une cinquantaine de réceptions après funérailles sont prises en charge par les Chevaliers de Colomb de Havre-Saint-Pierre. Pour accueillir les gens de la diversité culturelle et faciliter leur intégration dans le milieu, la MRC de Mingani offre deux formations cette semaine. Une première mercredi en après-midi s'intitule « Intervenir en contexte de diversité culturelle ». Elle est offerte gratuitement à la Maison de la culture Roland-Jonf. Et puis une deuxième formation, celle-là qui s'intitule « Gérer une équipe de travail en contexte de diversité culturelle » est offerte jeudi matin, 7 mai de 9h à midi, toujours à la Maison de la culture Roland-Jonf, au coût de 15 $ par personne. Elle s'adresse aux gestionnaires et aux chefs d'entreprise ou d'organisme. Pour assister à l'une ou l'autre de ces formations, il faut s'inscrire auprès du Centre de services scolaires de la Moyenne Côte-Nord. Il s'agit de formations offertes par la MRC de Mingani en collaboration avec le Centre de services scolaires et Services Québec. Et puis, en terminant, trois municipalités du territoire tiennent leur séance de conseil ce soir. La municipalité de Béjoinbetz à 19h à la salle Fidèle et Marvé. La municipalité de Rivière-Saint-Jean-Macpaille à 19h à la salle communautaire de Rivière-Saint-Jean. Et finalement, la municipalité d'Aguaniche à 20h, c'est au bureau municipal. C'est ce qui complète vos informations régionales. 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À tous et à toutes, une bonne journée. Une bonne journée.
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0: Donc, nouvelle thématique hein, pour l'émission de Jason, parce que Jason est en retour progressif. Je suis là deux fois cette semaine, aujourd'hui et jeudi matin. D'ailleurs, je trouve que l'intro fait très, très style météo-média. Tu sais, je sais pas, vos prévisions, là, t'as la petite chanson qui part, là, je trouve vraiment que c'est similaire. Et vous savez quoi? Ben, moi, j'aime bien. J'aime bien parce que, je sais pas, c'est peut-être vraiment juste moi, mais on a tous connu quelqu'un. J'ai l'impression que Météo Média, ça roulait 12 heures sur 24 sur la TV principale à la maison. Donc voilà, moi c'était ma grand-mère. Donc ben voilà, c'est ça. Tu finis par être nostalgique de Météo Média. C'est spécial. Pourquoi 12 heures sur, ben, l'autre 12 heures, elle dormait. c'est pas compliqué. Si la TV était ouverte, c'était généralement sur Météo Média. On savait quelle météo il y avait, par exemple. Donc oui. Ben écoute, moi ça tombe bien, c'est rendu une partie de ma job aujourd'hui. Ben ouais, sauf que j'ai pas les cartes, j'ai pas non plus... non, je suis pas vraiment animateur météo pour vrai, mais ça fait partie de la job d'animateur radio, entre autres. Et aujourd'hui, ben belle surprise. Ah oui, écoute, dépression saisonnière, non. non, blague à part, 6 degrés présentement avec du soleil. 6! Wow, écoute, puis du soleil surtout, en fait, on annonçait de la pluie. Et rendu où la pluie? Ben la pluie a été reportée plus à ce soir et cette nuit. Donc aujourd'hui, c'est du soleil, avec 13. Vous avez bien entendu, 13 degrés qui est annoncé aujourd'hui. Présentement, c'est 6 avec des rafales de l'ouest à 37 km/h. Et on pourrait dépasser le 13 degrés aussi, là, parce qu'il fait déjà 6, puis il est 7h06. Donc ça va très bien de ce côté-là. Demain, 8 avec de la pluie, et jeudi, 7 avec de la pluie. Retour du soleil vendredi avec 10. À part de ça, nous autres, on a marée basse à Havre-Saint-Pierre à 9h57 ce matin. 0,4 m, 1,4 pieds. Marée haute à 15h, 1 m, 3,4 pieds. À Rivière-au-Tonnerre, marée basse à 10h54, 0,5 m, 1,7 pieds. Marée haute à 16h23, 1,5 m, 4,9 pieds. Un petit rappel aussi, matin de Bécomo-Godbout, la traversée de 17h est à 11h aujourd'hui. Donc voilà, ça on était déjà au courant, mais je préfère faire un rappel qui peut être appréciable, évidemment. On ne sait jamais. Sur ça, nous autres, on retourne maintenant du côté des dossiers du jour. Dans la mort de Maëline Luger, le père qui dénonce des erreurs similaires à l'affaire Carpentier. L'article est très intéressant. On en reparlera à 7h15. À 8h15, on a déjà parlé à 6h15. Mais l'article, pardon, ça le dit mieux si je ne me mords pas la langue, est fort intéressant, sans joke. M. Luger a réellement de bons points. Hein, justement concernant la disparition de sa fille. C'est la police qui défend son opération, malgré l'incompréhension de la famille, mais quand même, après un an et demi d'enquête, c'est tout qu'on réalise en fait qu'il y a peut-être anguille sous roche dans ce dossier-là. Là. Pour le reste, avant de ça, nous autres, on retourne maintenant aussi dans d'autres sujets. Par exemple, un achat important, une vente importante du côté de Airbus à Mirabel. 120 appareils ont été achetés par la compagnie Air Asia. Donc, ben voilà, l'annonce officielle va avoir lieu demain, compagnie du Premier ministre du Canada. Côté Québec, Christine Fréchette va renouveler la disposition de dérogation de la loi 96 qui arrive à échéance en mai 2027. À part de ça, on a aussi, en fait, dans les autres sujets, Maersk, l'un des gros morceaux du transport maritime, qui a réussi justement à quitter, à faire, avec l'aide américaine, là, sortir du détroit d'Ormuz. On pourrait dire ça comme ça. Ben oui, en fait, c'est quand même de quoi d'important. C'est très très rare qu'un... En fait, je pense que c'est le premier navire qui peut quitter le détroit d'Ormuz depuis le mois de février. Un transit qui s'est déroulé sans incident et tous les membres d'équipage sont sains et saufs. Donc voilà. Pas mal de dossiers qui sont fort intéressants. Nous autres, on retourne maintenant avec le dossier. C'est pas vraiment un dossier, c'est plus l'énigme de Chicoine Junior qui est aussi disponible sur le web, hein, sinon, si c'est plus pratique pour vous autres.
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2: De retour à 7h17 ce matin. J'ai été plusieurs à appeler pour l'énigme de Chicoine Junior, donc je vais pas vous mentir. Bon. On va dire que j'ai eu un petit peu moins de temps pour préparer ce sujet. Mais inquiétez-vous pas, parce que quand même, je sais de quoi je parle. Surtout que c'est un sujet qu'on a déjà discuté, c'est juste qu'on a plus de contenu. Donc, ça va quand même bien, de ce côté-là, au moins. Il n'y a pas si longtemps que ça, peut-être 2 semaines de ça, en fait, on a appris l'histoire de Nadia Duguay, une femme originaire, justement, de la péninsule acadienne, qui a fait l'objet de plusieurs reportages au fil des ans, dans lesquels des gens, incluant son propre fils handicapé, disent avoir été floués par elle. Des personnes qui se demandent pourquoi la police ne sévit pas. Et malheureusement, pour elle, les plaintes contre Mme Duguay s'accumulent et les accusations tardent. Cette fois-ci, c'est Peter Dutoit qui se sent trahi. L'embauche d'un nouvel employé est devenue un cauchemar. Il avait pourtant vérifié les antécédents judiciaires de Mme Duguay, mais ses recherches n'avaient soulevé aucun drapeau rouge, ce qui est fou quand tu repenses à tout ce qui a été mentionné sur la dame. Cette femme a fait pourtant l'objet de nombreuses plaintes, hein, et aujourd'hui demande des comptes à la GRC. Il a dit « S'il y avait eu des indications à son dossier, je n'aurais pas eu à fermer ma clinique un mois en raison de vol d'informations et de bris de confidentialité. » À ce point-là, M. Dutoit l'explique, elle a volé assez d'informations de la compagnie pour tenter de s'acheter une Cadillac.
3: C'est quelque chose. Ça y est, c'est...
2: Moi, demain matin, si je suis boss d'entreprise et qu'un un ou une employée à petit salaire s'achète une Cadillac neuve, je vais me poser des questions. Je vais me dire, c'est peut-être... C'est soit que cette personne-là a une autre job, c'est autre job, genre... moi, soit que cette personne-là me vole. c'est moi l'autre job, tu comprends ce que je veux dire? Bref, M. Dutoit avait ouvert sa clinique médicale en 2025 à Moncton. Il avait alors passé par une agence de placement pour trouver une adjointe administrative, agence qui a effectué la vérification des antécédents criminels, et agence qui a mal fait sa job. Ou alors, agence qui a bien fait sa job, la GRC n'avait rien à son dossier. Une chose qui est sûre, en toute confiance, M. Dutoit a embauché Nadia Duguay. Elle n'a travaillé que 3 mois, mais ça a été assez justement pour avoir été complètement floué. Il soutient qu'elle a tenté de s'acheter une voiture avec des informations falsifiées de la compagnie, qu'elle a demandé à des patients d'effectuer des paiements directement dans son compte bancaire, ouais, pour vrai, et qu'elle a utilisé l'information de carte de crédit d'au moins une cliente pour effectuer des achats personnels. C'est, écoute, c'est pas compliqué. Pour Mme Duguay, tu sais, la honte, il n'y en a pas de honte, là, littéralement, là. Un premier reportage de l'émission La Facture avait justement été encore plus choquant il n'y a pas si longtemps que ça. On avait justement parlé de son fils qui avait dû faire une sortie dans les médias pour dénoncer sa mère, qui l'a poussé à la faillite à l'âge de 20 ans seulement. Et finalement, on rit là, de cette histoire de Cadillac, mais finalement, c'est ça qui a été le mieux. C'est McDonald's, Buick, GMC à Moncton qui a pu appeler justement M. Dutoit en disant que votre employé va s'acheter une Cadillac. La compagnie était maintenant enregistrée sous Nadia Peter Duguay Dutoit, une combinaison de son nom et de son nom à lui, finalement. Elle a aussi changé la date d'enregistrement et son adresse d'entreprise. Elle s'était donc ensuite présentée chez un concessionnaire de Moncton avec les documents d'enregistrement de la compagnie. Les documents modifiés, je vous le dis, là. Et c'est là qu'un jeune vendeur, souvent on fait des jokes, c'est jeune vendeur naïf, mais attention, lui, il a été très très intelligent, a trouvé ça louche, a eu un mauvais pressentiment et a réalisé qu'elle avait utilisé les informations de son employeur. En cachette, il a décidé justement donc de contacter finalement tout. Malgré tout, sans sa vigilance, et bravo à lui, hein, sans joke, mais sans sa vigilance, Mme Duguay serait partie au volant d'une Cadillac d'une valeur de plus de 70 000 $ comme si rien n'était. Finalement, M. Dutoit a dû fermer sa clinique un mois, comme on l'avait expliqué, là. Mais écoute, il n'y a vraiment aucune honte d'histoire, non, il y en a plein. Le pire, ça reste quand même qu'elle a floué son fils qui, malheureusement, est handicapé, donc recevait un montant chaque mois justement pour vivre. Et finalement, Mme Duguay qui en profitait pour se gâter finalement. Son fils qui a dû faire faillite à l'âge de 20 ans seulement. Les histoires de même, il y en a plein. Écoute, elle a justement volé l'argent d'une carte de crédit d'une cliente pour s'acheter un lit. Une vraie histoire. Un lit, c'est quand même 875 $ en ligne. Et il n'y a toujours pas d'accusation, hein. La GRC refuse de dévoiler l'information sur les plaintes déposées contre Mme Duguay parce qu'il n'y a pas d'accusations qui ont été déposées devant les tribunaux. Et j'ai l'impression que c'est le genre de personne qui va continuer à faire ça tant et aussi longtemps qu'elle sera pas voyée. Une histoire absolument folle. C'est l'un des sujets les plus... En fait, c'est le sujet le plus populaire présentement à la grandeur du Québec. Et ça se déroule à Moncton, au Nouveau-Brunswick, quand même. Et pourtant, toujours pas de... Toujours pas de... Comment je pourrais dire ça? Pour tout l'argent qu'elle a volé, elle n'aura pas de prix à payer. Du moins, pas pour l'instant. Alors, sur ça, nous autres, on retourne maintenant du côté de l'énigme de Chiquan Junior, aussi disponible sur le web.
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0: devra être convenue avec les responsables. L'objectif est de s'assurer que le local et les bénévoles sont disponibles en nombre suffisant. Ces ajustements sont rendus nécessaires car certaines réceptions ont été plus compliquées à organiser ces derniers temps. Plusieurs se sont d'ailleurs tenues au local du Kiyorama pour accommoder les familles en raison de la non-disponibilité du local des Chevaliers de Colombes, ce qui risque d'épuiser de façon précipitée les bénévoles. Autre problématique, tout le monde veut tenir ses funérailles dans les mêmes dates, a expliqué le grand chevalier Roque Boudreau en entrevue à CILE. Ces demandes, qui se transforment parfois en exigences, ne prennent pas en compte les disponibilités du local et des bénévoles. M. Boudreau a souligné le fait que la location de la salle des Chevaliers de Colombes est le principal revenu de l'organisme. Il ne peut donc pas s'en passer. La réception après funérailles est un service offert gratuitement aux familles de Havre-Saint-Pierre qui enterrent un proche. Elle inclut le local, un lunch, c'est-à-dire du café, des sandwichs, des biscuits, la présence de bénévoles pour l'accueil et le service, et finalement, le ménage. La plupart des familles accueillent ce service à bras ouverts. Bon an, mal an, une cinquantaine de réceptions après funérailles sont prises en charge par les Chevaliers de Colombes de Havre-Saint-Pierre. Pour accueillir les gens de la diversité culturelle et faciliter leur intégration dans le milieu, la MRC de Mingani offre deux formations cette semaine. Une première mercredi en après-midi s'intitule « Intervenir en contexte de diversité culturelle ». Elle est offerte gratuitement à la Maison de la culture Roland-Jonf. Et puis une deuxième formation, celle-là qui s'intitule « Gérer une équipe de travail en contexte de diversité culturelle » est offerte jeudi matin, 7 mai de 9h à midi, toujours à la Maison de la culture Roland-Jonf, au coût de 15 $ par personne. Elle s'adresse aux gestionnaires et aux chefs d'entreprise ou d'organisme. Pour assister à l'une ou l'autre de ces formations, il faut s'inscrire auprès du Centre de services scolaires de la Moyenne Côte-Nord. Il s'agit de formations offertes par la MRC de Mingani en collaboration avec le Centre de services scolaires et Services Québec. Et puis, en terminant, trois municipalités du territoire tiennent leur séance de conseil ce soir. La municipalité de Béjoinbetz à 19h à la salle Fidèle Marvé. La municipalité de Rivière-Saint-Jean-Macpaille à 19h à la salle communautaire de Rivière-Saint-Jean. Et finalement, la municipalité d'Aguaniche à 20h, c'est au bureau municipal. C'est ce qui complète vos informations régionales. 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À tous et à toutes, une bonne journée. Bonne journée.
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2: h 34, de retour à l'instant du côté de la météo. Et c'est du soleil avec 6 présentement, ça va monter jusqu'à 13. Et peut-être même plus, qui sait. Peut-être des gens qui se disent, voyons, il n'annonçait pas de la pluie. Oui, mais finalement, la pluie est reportée finalement plus à en fin de soirée, même cette nuit, ainsi que demain et jeudi. Demain 8, jeudi 7 avec de la pluie. Puis aujourd'hui, comme je le disais, pour l'instant, c'est 6. C'est assez venteux, étonnamment, avec des rafales de l'ouest à 37 km/h. Mais on s'attend à ce que ce soit plus tranquille de ce côté-là par la suite. Et une très belle journée ensoleillée. Franchement, on est gâtés. Pour le reste, on a marée basse à Havre-Saint-Pierre à 9h57 aujourd'hui, 0,4 m, 1,4 pieds. Marée haute à 15h, 1 m, 3,4 pieds. À Rivière-au-Tonnerre, marée basse à 10h54, 0,5 m, 1,7 pieds. Et marée haute à 16h23, 1,5 m, 4,9 pieds. Alors sans plus attendre, on retourne maintenant du côté de l'énigme de Chicoine Junior qui s'en vient à l'instant.
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3: 7h46, c'est l'heure d'y aller pour l'agenda communautaire maintenant. Alors, on va commencer tout d'abord avec l'association Chasse et pêche d'Aguaniche qui est à la recherche de 2 employés, un guide pour pêche au saumon sur la rivière Aguaniche et un préposé aux infrastructures et équipements. Pour le guide, on a quelqu'un qui possède une expérience pertinente de pêche au saumon, qui possède la carte de conducteur d'embarcation de plaisance et de l'expérience canot-moteur en rivière. Pour justement, donc... préposer des infrastructures et équipements. C'est quelqu'un qui va justement effectuer diverses tâches relatives à l'entretien et réparation de trottoirs sous la supervision du chargé de projet, voire à mettre en place les ponçons et escaliers dans les sentiers début de saison et fin de saison, ainsi que préparer la flotte de bateaux moteurs et tout le matériel nautique. C'est basé sur 40 heures semaine, salaire de 20$ de l'heure de mai à fin septembre 2026. Pour plus d'informations, communiquez avec M. Romuald Galland, chargé de projet, à 514-567-3436. Sinon à rom.galland@commercial.gmail.com. La municipalité de Rivière-Saint-Jean est à la recherche donc de quelqu'un pour directeur, directrice générale, greffier, greffière, trésorier, trésorière. Donc, ben voilà. En fait, il y a quand même plusieurs qualifications qui sont requises pour la tâche, hein, évidemment. Là. Puis, ben, si jamais ça intéresse quelqu'un, il faut savoir que le poste complet, avec justement toutes les qualifications est disponible en ligne ou sur Facebook. Aussi, ça peut fonctionner. Et si jamais vous pensez pouvoir le faire, vous pouvez envoyer votre candidature à maire@rivière-saint-jean.org. On retourne maintenant du côté de poste cette fois-ci. On va y aller. On va juste faire des jobs aujourd'hui, pourquoi pas? Pour ça, ça va. C'est thématique. Cette fois-ci, Havre-Saint-Pierre, préposé à l'information touristique. Donc, ben voilà. Étudiant ou retraité passionné par votre région, devenez ambassadeur touristique. On parle de quelqu'un pour accueillir les visiteurs et les conseillers sur les attraits locaux et partager vos meilleurs conseils voyage pour enrichir leur expérience. On cherche quelqu'un d'actif, dynamique et souriant, qui est passionné de tourisme et aimant le contact humain. Si vous connaissez la région, c'est un atout. L'emploi débute à la fin du mois et vous avez jusqu'à jeudi pour envoyer votre CV à info@havresaintpierre.com. Nous autres, on termine justement avec une offre d'emploi ici, à la RTC. Donc, vous avez peut-être entendu la publicité, mais quand même, je peux en mentionner un petit peu plus. Là. Donc, ben voilà, c'est ça, un poste d'été. 35 heures semaine, avec ambiance relaxe et dynamique, possibilité d'essayer la radio. Donc, ben ouais, parce que si tu veux faire la radio avec nous autres, tu peux. On va te montrer comment, là. On t'enverra pas littéralement dans la gueule du loup, comme on dit. Mais, comme je te dis, on s'adapte à tes forces. C'est trop gêné, c'est pas grave, honnêtement. Parce qu'en fait, on parle justement d'une job d'administration et service à la clientèle. Accueillir et servir les clients de la RTC, classer les documents et saisir de données, etc. Si jamais la radio, ça t'intéresse, ben on parle justement d'une mise en onde technique du bingo tous les mercredis aussi. Et l'animation et planification des heures de diffusion. 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Sur ce, on retourne maintenant avec les Dixie Chicks avec Tonight de Her Take on Me. Les sons mal dit, c'est pas grave, des choses qui arrivent.
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1: Bonjour, ici Sophie-Anne Mailloux. Nous sommes mardi le 5 mai 2026. Bienvenue à vos informations régionales. Les Chevaliers de Colomb de Havre-Saint-Pierre resserrent les modalités entourant leur offre de services pour les réceptions après funérailles. Désormais, la réception se fera uniquement à leur local, situé sur la rue de l'Escale, et la date devra être convenue avec les responsables. L'objectif est de s'assurer que le local et les bénévoles sont disponibles en nombre suffisant. Ces ajustements sont rendus nécessaires car certaines réceptions ont été plus compliquées à organiser ces derniers temps. Plusieurs se sont d'ailleurs tenues au local du Kiorama pour accommoder les familles en raison de la non-disponibilité du local des Chevaliers de Colomb, ce qui risque d'épuiser de façon précipitée les bénévoles. Autre problématique, tout le monde veut tenir ses funérailles dans les mêmes dates, a expliqué le grand chevalier Roch Boudreau en entrevue à CILE. Ces demandes, qui se transforment parfois en exigences, ne prennent pas en compte les disponibilités du local et des bénévoles. Monsieur Boudreau a souligné le fait que la location de la salle des Chevaliers de Colomb est le principal revenu de l'organisme. Il ne peut donc pas s'en passer. La réception après funérailles est un service offert gratuitement aux familles de Havre-Saint-Pierre qui enterrent un proche. Elle inclut le local, un lunch, c'est-à-dire du café, des sandwichs, des biscuits, la présence de bénévoles pour l'accueil et le service, et finalement, le ménage. La plupart des familles accueillent ce service à bras ouverts. Bon an, mal an, une cinquantaine de réceptions après funérailles sont prises en charge par les Chevaliers de Colomb de Havre-Saint-Pierre. Pour accueillir les gens de la diversité culturelle et faciliter leur intégration dans le milieu, la MRC de Mingani offre deux formations cette semaine. Une première mercredi en après-midi s'intitule « Intervenir en contexte de diversité culturelle ». Elle est offerte gratuitement à la Maison de la culture Roland-Jonf. Et puis, une deuxième formation, celle-là qui s'intitule « Gérer une équipe de travail en contexte de diversité culturelle » est offerte jeudi matin, 7 mai de 9h à midi, toujours à la Maison de la culture Roland-Jonf, au coût de 15 $ par personne. Elle s'adresse aux gestionnaires et aux chefs d'entreprise ou d'organisme. Pour assister à l'une ou l'autre de ces formations, il faut s'inscrire auprès du Centre de services scolaires de la Moyenne Côte-Nord. Il s'agit de formations offertes par la MRC de Mingani en collaboration avec le Centre de services scolaires et Services Québec. Et puis, en terminant, trois municipalités du territoire tiennent leur séance de conseil ce soir. La municipalité de Béjoinbetz à 19h à la salle Fidèle MRV. La municipalité de Rivière-Saint-Jean-Macpaille à 19h à la salle communautaire de Rivière-Saint-Jean. Et finalement, la municipalité d'Aguaniche à 20h, c'est au bureau municipal. C'est ce qui complète vos informations régionales. On vous rappelle que l'émission Info Mingani vous est présentée tous les jours de la semaine à 11h30, en rediffusion à 16h30. À tous et à toutes, une bonne journée. Bonne journée.
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0: De retour à 8h04 ce matin. Ben ouais, nouvelle intro. Et ben, c'est pas Jason qui est là ce matin, il est en retour progressif. Il était là tout de même hier et il sera là demain. Donc quand même, ça c'est cool. Nous autres, dans tous les cas, on va garder ça assez habituel là, ce matin. Tout d'abord, côté météo, belle journée jusqu'à là. Sans joke, là. Belle surprise, 8 degrés. C'est bien entendu, 8. Il annonce 13 aujourd'hui. Alors, il va sûrement dépasser, il va sûrement faire plus chaud que 13 degrés, là. Parce que là, on est en feu. 8 degrés à 8 heures, c'est excellent. Puis, c'est du soleil, hein. Il y a peut-être des gens qui se disaient, t'es pas supposé avoir de la pluie aujourd'hui. En théorie, oui. Mais la pluie, finalement, est reportée à ce soir et cette nuit. Donc, ben voilà, la pluie demain avec 8 et jeudi avec 7. Mais présentement, c'est du soleil. Il fait déjà ça, 8. On a tout de même des rafales du sud-ouest à 40 km/h, mais dans tous les cas, je serais pas surpris qu'on dépasse même peut-être les 15. Qui sait? On verra. Marée basse à Havre-Saint-Pierre à 9h56 ce matin, 0,4 m, 1,4 pieds. Marée haute à 15h, 1 m, 3,4 pieds. Arrivée au tonnerre, marée basse à 10h54, 0,5 m, 1,7 pieds. Marée haute à 16h23, 1,5 m, 4,9 pieds. Dans les dossiers du jour, dossier assez choc, pour vrai, je trouve intéressant par contre, et on va s'en reparler à 8h15, dans la mort de Maëline Luger, le père qui dénonce des erreurs similaires à l'affaire Carpentier. Et il faut comprendre qu'il a quand même de bons points, cela dit. On se rappelle qu'en novembre 2024, la jeune Maëline a été retrouvée sans vie près de son école secondaire. Officiellement, on dit que c'est à cause d'une noyade. Mais il y a quand même des trucs qui... La cause est peut-être réelle, mais quand même des trucs qui ne fonctionnent pas. Entre autres, justement, le fait que les ressources n'aient pas été utilisées à bon escient, justement, pour tenter de retrouver sa fille. On a aussi parlé, en fait, donc, du géant du transport Maersk qui avait annoncé qu'un de ses bateaux avait pu passer le détroit d'Ormuz. Mais on dit que le bras de fer n'a pas commencé, avertit l'Iran face à l'opération américaine. À part de ça, ben, on a aussi l'histoire du bateau de croisière, là. Une histoire absolument folle. Un bateau de croisière où il y a l'antivirus sur le bateau. On parle d'une transition interhumaine. Au moins 7 cas d'infection, dont 3 mortels, ont été décédés sur un bateau de croisière. Bon, là, on pense les amis aux îles Canaries, on disait hier, justement, pour tenter de régler le tout. Faut se rassurer, là, OK? Pour eux autres, dans le bateau, c'est assez terrible, là, qu'est-ce qui se passe là, on va pas se mentir. Mais pour nous autres, l'antivirus, c'est pas aussi contagieux que, mettons, la COVID ou quelque chose du genre, là. C'est vraiment, vraiment très rare de gens partant. Puis, en plus de ça, ben, c'est de quoi qui... particulièrement, non seulement très rare, mais en plus, c'est pas facile comme un vecteur de propagation. Là. Ça se propage pas aussi bien que qu'est-ce que ça pourrait être, maintenant la COVID. On a aussi annoncé que 1700 propriétés vont être touchées par la construction du TGV entre Montréal et Ottawa. Donc, ben ouais, c'était logique à prévoir, mais dossier à suivre, ça. Ça, c'est dossier à suivre pour les prochaines années. Pareil pour Airbus qui... achat de 120 appareils par la compagnie Air Asia. On en reparlera demain, parce qu'en fait, c'est là que l'annonce aura lieu officiellement. On retourne avec l'énigme de Chico Junior à l'instant, et Fred, Dion et Zach Chico par la suite avec « Je pense qu'on est dû ».
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5: On est de retour justement à 8h13 ce matin. On va discuter d'un sujet sérieux, cela dit, en fait. Un sujet que je trouvais important de mentionner parce que ça apporte plus d'informations sur un dossier qui est toujours sensible, en fait. Je vous explique. Il faut savoir, en fait, qu'en novembre 2024, il se passe de quoi de particulièrement choquant, qui pourtant avait fait la une à l'époque, mais c'est presque un peu oublié, en fait. Et ça, je trouve ça particulièrement triste. Le 6 novembre 2024, Maïline Lugé, 13 ans, est portée disparue. Le lendemain, elle est retrouvée sans vie dans un boisé tout près de son école secondaire à Lévis. Évidemment, c'est un dossier qui est sensible, hein, évidemment. Et là, il y a une enquête publique qu'on annonce qui va avoir lieu. Là, on est au terme de l'enquête publique. Ça a été fait. Pour le père, Samuel Lugé, la police de Lévis a répété des erreurs semblables à celles commises dans l'affaire Carpentier à l'été 2020. Donc, on se rappelle justement... La mort des fillettes Carpentier qui avait choqué la grandeur du Québec. M. Lugé refuse que la mort de sa fille ne soit qu'un énième constat d'échec, a-t-il confié en entrevue. Initialement, un rapport de coroner en 2024 de 3 pages avait alors conclu une noyade accidentale, occultant la profonde détresse de l'adolescente et les ratés de l'opération de recherche. Il aura fallu le cri du cœur de M. Lugé et les révélations de divers médias sur les failles de l'intervention pour que le coroner en chef ordonne une enquête publique, qui s'est tenue d'ailleurs au cours des derniers jours au Palais de justice de Québec. Pour M. Lugé, on dit qu'elle a assisté aux 5 jours d'audience présidée par le coroner Luc Malouin. D'ailleurs, celui-là, M. Malouin, c'est le même qui a dirigé l'enquête, justement sur l'histoire Carpentier. À ses yeux, le constat est clair. Les leçons qui auraient pu être tirées de la mort des sœurs Nora et Romy Carpentier ont été ignorées par le service de police de la ville de Lévis. Dans les deux cas, on reproche aux autorités d'avoir suspendu les recherches sur le terrain pour la nuit et d'avoir tardé à demander officiellement le renfort d'équipes spécialisées en recherche terrestre. Et c'est là que le dossier devient intéressant, en fait. Parce que dans le dossier, justement, de la fille de M. Lugé, Maëline, l'enquête publique dans l'affaire Carpentier a été ordonnée à la suite de révélations journalistiques exposant des lacunes policières majeures qui était absente de rapports initiaux produits par la coroner Sophie Rignière. Et pour le père, on dit « On a l'impression que rien n'a changé depuis 2020 à sa sortie de la salle d'audience, faisant référence aux recommandations formulées par, encore une fois, le même monsieur qui avait fait les mêmes recommandations en 2023 et qui, selon lui, aurait dû empêcher la fin tragique de sa fille. » Donc, on met en lumière des mêmes lacunes de communication qui ont toujours lieu. Et là où, comme je le dis, c'est intéressant, ce qui bouleverse M. Luger, autant que la perte de sa fille de 13 ans, c'est d'apprendre que, justement, oui, on a interrompu les recherches pour la nuit. Certains pourraient dire, bon, ben, c'est tel que tel, c'était pas sécuritaire ou peu importe. Mais l'affaire, c'est que il y a des gens, il y a des ressources qui étaient disponibles, des ressources spécialisées, là, OK, dès le premier soir. Mais le SPVL n'a pas fait de demande officielle à la Sûreté du Québec. SPVL, donc, service de police de la ville de Lévis. Donc, à la lumière des différents témoignages d'experts et de témoins, il est clair pour M. Luger que sa fille serait retrouvée en vie si on avait pris des décisions différentes. Il faut savoir justement qu'écoute, comme je disais, on avait des ressources pour vrai. L'enquête a bel et bien montré cette semaine que la Sûreté du Québec, les maîtres chiens et les bénévoles spécialisés en recherche terrestre, entre autres, étaient disponibles et prêts à intervenir le soir même. Les renforts ont été appelés officiellement sur le terrain avant le lendemain. Sachant que sa fille est probablement décédée donc d'une noyade accidentelle, et pour le père, c'est absolument accidentel. On parle pas de suicide, on est certain que c'était accidentel. Une histoire de même qui se serait passée dans la nuit. On pense réellement que s'il y avait eu des équipes de recherche durant la nuit, c'est une histoire qui ne serait pas terminée comme ça. Assez spécial, sans joke, là. Et c'est pour ça que je vous dis que c'est un dossier particulièrement sensible ce matin, mais trop important pour que je passe à côté. Nous autres, on va y retourner en musique. On va y aller avec... Attends, j'essaie d'y aller avec, un classique québécois. Qu'est-ce qui peut être un bon classique? Je t'en vaut une popée. Tiens, on va y aller avec les colocs. Pourquoi pas? Ça fait un bout, il me semble, que j'ai pas présenté les colocs en plus. Souvent, quand je les présente, c'est dans mon show d'après-midi. Mais là, on est le matin. Forcément, c'est pas pareil. Donc, ça passe. On va y aller justement avec... tassez-vous de là.
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1: Et on est de retour ce matin à 8h24, justement. Je suis avec, à l'autre bout du fil, avec Mme Marie-Ève Gélina de l'association, l'association forestière Côte-Nord. Bonjour.
2: Oui, bonjour.
1: Ça va bien?
2: Oui, ça va bien, toi?
1: Très bien, merci. On va justement, donc, là, c'est Jason qui l'avait fait hier. On parle d'un quiz, justement, ce mois de l'arbre et des forêts, si je comprends bien.
2: Oui, c'est ça. Jason, il a été bon hier. Fait qu'on va voir comment tu te débrouilles aujourd'hui. T'es prêt?
1: C'est ça le problème. Jason a été particulièrement bon hier. Donc, c'est trop facile.
2: Hier, on se rappelle qu'il y a eu un tremblement de terre dans l'histoire de nos trois petits cochons. Et il y a même deux maisons qui ont passé au feu. Donc, le petit cochon qui avait construit sa maison avec une structure de béton est un peu perturbé par le fil des événements. Son voisin, le grand et maintenant végétarien loup, lui suggère d'intégrer à son décor des éléments qui rappellent la nature et le bois, que cela aurait pour effet de lui apporter un sentiment de bien-être, diminuerait son stress ainsi que sa pression artérielle. En ajoutant que pour lui, ce petit changement avait même eu pour effet de diminuer son agressivité. Alors, question 4. Est-ce que tous ces bienfaits sont scientifiquement prouvés ou bien s'agit-il plutôt d'une croyance populaire?
1: Donc, les faits de...
2: Donc, A, est-ce que c'est scientifiquement prouvé? Ou B, est-ce que c'est une croyance populaire que le bois nous aide à diminuer notre stress et notre pression artérielle?
1: Je dirais que c'est prouvé.
2: Bonne réponse! C'est scientifiquement prouvé. Et il y a même un mot pour désigner ça, on appelle ça la biophilie. Donc, d'aimer le vivant, la biophilie.
1: Ça fait du sens, parce que je sais que le même truc existe pour les plantes. Donc, c'est pour ça que je dis oui, en fait, pour le bois aussi.
2: Oui, c'est vrai. Donc, on continue. Un bon matin, en allant travailler, nos petits cochons décident de passer à la commande à l'auto d'un commerçant de café. Le caissier leur demande « Une paille dans vos cafés? » Alors, question 5. Quelle serait, selon vous, la meilleure option? A. Prendre une paille, peu importe de quoi elle est fabriquée. Il ne faudrait surtout pas en renverser dans l'auto. B. Prendre une paille seulement si c'est une paille de carton. C. Ne pas en prendre du tout. Une paille reste une paille, cela est extrêmement polluant. Ou D. Trop compliqué, on ne prendra pas de café.
1: Vous êtes de même, je dirais. Ben, c'est soit B ou C, hein, forcément.
2: B, prendre une paille seulement si c'est une paille de carton, ou C, ne pas en prendre du tout?
1: Techniquement, C est mieux, parce que, ben écoute, je vais dire C.
2: OK. Ben c'est sûr que ce serait une bonne option de ne pas en prendre. Ce serait aussi une bonne option de prendre, si on en a une paille réutilisable, parce qu'il y en a qui existent, là, qu'on peut laver en métal, plastique, verre, silicone. Bon, fait qu'à ce moment-là, il n'y a pas de déchets. Mais si on veut absolument en prendre une puis qu'on n'en a pas de paille réutilisable, ben on dit que c'est mieux de prendre une paille en carton.
1: Okay.
2: Parce que les pailles de plastique sont faites à partir de combustibles fossiles non renouvelables et peuvent prendre jusqu'à 400 ans à se décomposer. Et même, on se rend compte que c'est même pas une décomposition. Dans le fond, les plastiques vont devenir des microplastiques qui demeurent dans l'environnement. Tandis qu'une paille en carton, c'est fait d'un matériau renouvelable et compostable. Voilà. On continue. Bien installé dans son bureau, un de nos cochons est concentré à lire son journal quotidien. Un article fait mention de la photosynthèse. Question 6. Quel échange gazeux se produit dans un arbre lors de la photosynthèse? Est-ce que A, il y a du CO2 qui est absorbé par l'arbre et de l'oxygène qui est émis? B, de l'oxygène est absorbé et de l'oxygène est émis? Ou C, de l'hélium est absorbé et du sel est émis?
1: C'est le CO2 qui rejette l'oxygène.
2: Oui, donc A, le CO2, qu'on appelle aussi le dioxyde de carbone, est absorbé par l'arbre et l'oxygène est émis par l'arbre lors du phénomène de la photosynthèse. Bravo! Puis on dit que l'arbre, il capte le dioxyde, mais le dioxyde de carbone, puis le carbone, il est stocké dans l'arbre. Alors, retenez bien ça pour les prochaines questions. Le carbone, il reste stocké dans l'arbre. Alors, bravo, Mathieu. On continue ça demain matin?
1: OK. Ben, je m'en rappelais. Je m'en rappelais de quand j'avais été à l'école, là, ça. C'est pas trop.
2: Oui! Il faut aller réviser tes notes, là.
1: Écoute, oui.
2: Parfait. Bonne journée.
1: Bonne journée, pas. Mmh.
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1: Météo! 8h30 ce matin. Nous autres, on y retourne maintenant du côté, en fait, de la météo. 8 degrés présentement. Oui, 8

0: 3,4 pieds. Arrivée au tonnerre, marée basse à 10h54, 0,5 m, 1,7 pieds. Marée haute à 16h23, 1,5 m, 4,9 pieds. Et donc voilà, c'est pas mal tout de ce côté-là. Nous autres, on va y retourner maintenant avec Claude Bégin et Dans la foule. Et Lady Gaga et Doechii pour Runaway, ce qui sont deux nouveautés d'ailleurs. Mais avant, l'énigme de Chouan Junior, vous laissez un petit peu de temps pour trouver la réponse.
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0: Sommes de retour à 8h43, on fait un retour rapide sur les différents sujets du jour qu'on a discuté, ou que ce soit en large ou juste simplement quelques mots, justement, durant l'émission d'aujourd'hui. Tout d'abord, dans la mort de Maëline Luger, le constat est clair, le père dénonce toujours des erreurs similaires à l'affaire Carpentier. On fustige les erreurs de la police de Lévis et on exige que le système change pour de bon. On avait dit que ça allait changer à l'affaire Carpentier en 2020. Ben, l'histoire avait eu lieu en 2020, le rapport final en 2023, mais quand même, malheureusement, ben, on dirait que le tout n'avait pas été fait en 2024, lorsque Maëline Luger va disparaître. À part de ça, parce que c'est une disparition, par la suite, les recherches ont considéré que c'était une noyade accidentelle. Le dossier de noyade accidentelle est possiblement bel et bien ça. Une chose qui est sûre, par contre, c'est qu'il n'y a pas eu de recherche durant la soirée même. Il y avait les ressources pour faire des recherches, je l'ai dit. Non seulement, pas juste les corps policiers, mais aussi des maîtres chiens, ainsi que même des bénévoles qui... Pas juste n'importe quel bénévole, des bénévoles qui s'y spécialisaient là-dedans dans la recherche de nuit, mais les ressources n'ont pas été utilisées. Et pour le père, M. Luger, on est certain, en fait, que... Ben certain, 99% sûr que la jeune Maëline sera encore en vie aujourd'hui. À part de ça, ben on a aussi en fait le bras de fer qui n'a pas commencé dans le détroit d'Ormuz, averti l'Iran face à l'opération américaine. En effet, les Américains ont réussi à sortir un bateau de l'entreprise Maersk du détroit d'Ormuz hier. C'est une première. L'Iran qui se défend, ben écoute, c'est juste parce qu'on n'a pas commencé à taper. À part de ça, ben on a aussi en fait, en parlant de bateau, l'OMS qui soupçonne une transition interhumaine d'antivirus sur un bateau de croisière. Il y a eu 7 cas d'infection à ce virus très très rare, dont 3 mortels, tous décédés sur le bateau. Évidemment, ça reste un virus très très très rare, c'est pas de quoi qui date depuis hier, mais une chose qui est sûre, c'est que pour nous autres, ça change pas grand chose, on s'entend, c'est un sujet qui fait quand même discuter beaucoup, mais pour l'histoire du bateau, par contre, les gens qui doivent paniquer pas rien qu'un peu, t'es quand même pogné dans ton bateau, là. Et donc voilà, c'est pour ça qui retient l'attention. On a aussi appris que 1700 propriétés pourraient être touchées dans la construction du TGV entre Montréal et Ottawa. Donc, techniquement, oui, c'était de quoi qui était prévisible, mais ça retient l'attention pareil, là. Sur ce, nous autres, on retourne maintenant du côté de l'énigme de Chicoine Junior. On va vous laisser un petit peu de temps pour trouver la réponse, puis je donne la réponse juste avant la fin de l'émission.
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0: on s'en va entendre l'énigme de Chiquan Junior et je donne la réponse par la suite.
1: Bonjour, ici Chiquan Junior. Ce matin, tente de trouver la réponse à une petite énigme historique. 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
0: Alors la question est un peu ambiguë, parce qu'en fait, ça paraît simple, mais c'est qu'il y a deux réponses possibles. Il y en a un qui a résisté à l'envahisseur. Il y en a un autre qui a résisté, mais pas longtemps. Et donc finalement, qui n'a pas été colonisé pareil. Je vous explique. Là, il y avait deux réponses possibles. Une réponse, l'Éthiopie. La plupart des gens qui ont donné l'Éthiopie, c'était la bonne réponse. L'Éthiopie a bel et bien été un pays indépendant. Donc ça, c'est un vrai truc. Comme aujourd'hui, au final, ils ont réussi à gagner leur indépendance. Et ce, sans que l'Europe s'en mêle. Ça, c'est impressionnant. C'est le seul à avoir fait ça. Sauf qu'il y a aussi une deuxième réponse possible, le Libéria. Le Libéria, c'est assez étrange comment ça s'est fondé, en fait. On va en revenir là-dessus. Sauf que, premièrement, aujourd'hui, le 5 mai 2026, ça fait 90 ans, jour pour jour, que l'Italie avait réussi à prendre l'Éthiopie comme territoire. Donc, on se dit, ben, ils ont été colonisés. Sauf que non. Coloniser, ça veut dire prendre une terre, puis finalement, ben, la coloniser avec, justement, tes ressources et que ça devienne partie de ton pays. L'Éthiopie a très peu, voire aucune racine italienne, OK? C'est pas compliqué. Le pays était déjà indépendant avant ça, OK? On avait déjà essayé de s'en mêler, mais l'Éthiopie avait toujours résisté. C'est vraiment le seul qui avait réussi à résister aux envahisseurs. Ils se sont dit, ouais, mais il y a 90 ans aujourd'hui, jour pour jour, l'Italie... Ouais, mais l'Italie avait réussi à gagner une guerre contre un pays. Pas contre une colonie, contre un pays. Tu sais, l'Allemagne n'a pas colonisé la Pologne durant la Deuxième Guerre mondiale. Ils ont pris de force le pays, tu comprends ce que je veux dire? Pareil pour l'Anschluss, quand ils ont pris l'Autriche. Ils ont... Officiellement, c'est un accord, là, mais bref, écoute, c'est un long sujet. Là. Bref, on pourra en parler longtemps. Donc, ils l'ont pas colonisé. L'Éthiopie est restée racine elle-même, donc de deux jours de même. Et ça, c'est impressionnant. C'est le seul qui est de même. Sauf qu'il y a le Libéria aussi. Que le Libéria, aucun pays européen s'en est mêlé. Alors, on va dire, ben, le Libéria, c'est donc une excellente réponse. Mais c'est un cas plutôt étrange. Le Libéria, en fait, qui a été fondé, en fait, par une petite élite américaine, américano-libérienne, qui arrivait par bateau. Et donc, c'était pour la traite d'esclaves à l'époque. Ça fait autre temps, autre mœurs, on s'entend, là. Donc, il y a plus de 200 ans déjà. À cause que c'était les États-Unis, les autres pays s'en mêlaient pas. Sauf que les États-Unis, c'est quand même un pays, hein, donc forcément. Donc, techniquement, ils ont colonisé le Libéria. Sauf que d'autres vont dire, ben non, parce que ils ont jamais eu affaire à l'Europe. Donc, bref, c'est ça. Au final, tu peux dire qu'il n'y a aucune réponse qui est bonne, tu peux dire qu'il y a deux réponses qui sont bonnes, mais la réponse généralement connue, une fierté là-bas en Éthiopie, c'est que l'Éthiopie est le pays africain qui a réussi à résister aux envahisseurs. Ils ont perdu une guerre il y a 90 ans, sauf que la guerre, l'Italie a perdu beaucoup. Déjà, ben écoute, ils ont eu l'air... L'Italie qui s'en va à la guerre contre l'Éthiopie, puis on a la misère à prendre le contrôle du pays, ça va pas bien, là. Ça fait pas bien gagnant. Et aussi, lorsque l'Éthiopie est annexée, là, il y a 90 ans, l'Éthiopie est un pays, je vous rappelle. La Ligue des Nations va, justement, la communauté internationale va être en beau fusil, OK? C'est, je veux dire, à ce moment-là, c'est un État indépendant reconnu. C'est pas juste le partage de l'Afrique. L'Éthiopie, c'est à eux autres. C'est leur pays à eux autres. Donc, quand l'Italie annexe l'Éthiopie il y a 90 ans, ben, les démocraties occidentales prennent de véritables sanctions, là. Et c'est ça qui va pousser Mussolini, donc malgré lui, en fait, dans les bras de Hitler. Rien de moins. Pourquoi l'Italie était dans l'axe? Ben parce que le reste du pays, le reste du monde était écœuré aux autres. Donc, ils disent, ben, on va rejoindre l'autre pays. Un peu comme le Japon qui déclarait déjà la guerre à la Chine. Ils ont dit, ben, on va... qu'il y avait la communauté internationale sur le dos. Ben, ils sont partis du côté de l'axe. Et voilà, l'axe sont à l'alliance. Ouais, c'est très, très large. Mais en gros, il y a 90 ans... L'Italie prend l'Éthiopie, mais l'Éthiopie, avant, était réellement un État indépendant qui avait réussi à résister aux autres. Et ça, ben, c'est fort impressionnant pour vrai. Et ça prouve justement qu'écoute, c'est pas toujours un gros joueur contre un petit joueur, c'est pas toujours le gros joueur qui gagne. En musique, on y va avec Toto et Africa. On y va avec de quoi d'assez simple. Et une chanson qui est généralement très appréciée de toute manière. Alors, je vous souhaite évidemment une très bonne journée. On se retrouve pas demain. Jeudi, en fait, pour l'émission à Jason. Demain, c'est Jason. Moi, je suis là jeudi. Puis demain, je serai là quand même pour mes émissions habituelles.

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1: Bien le bonjour, salut la compagnie, Sarah Gariepy qui prend le contrôle des ondes et qui vous accompagne pour la prochaine heure au son de Qualité Barbie, le meilleur, le pire des décennies 80 et 90. C'est ce qui nous attend, rareté, chanson quétaine, plaisir coupable, j'ai tout ça en stock à vous offrir. Et bien sûr, j'aime toujours aussi avoir vos suggestions musicales, n'hésitez jamais à communiquer avec moi. Sarah à commercial qualitébarbie.com, c'est l'adresse courriel pour m'écrire, et par Facebook, vous me contactez via le groupe de l'émission. Pour aujourd'hui maintenant, commençons donc avec un peu de danse. Une danse en fait dont je n'ai absolument aucune idée des mouvements qui peuvent bien la composer. Une danse que va nous chanter Thierry Hazard. Voici le jerk.

Mais qu'est-ce que c'était? Que c'était que ça, Sarah? Eh bien, ça, c'était du Mario Lirette en duo avec Michel Lafrance et la chanson s'intitule « Check the body ». Pourquoi ça ne tourne plus sur les ondes radiophoniques planétaires? Ça, à mes yeux, c'est un grand mystère, mais je me fais un point d'honneur à Qualité Barbie de remettre comme ça à l'honneur des chansons oubliées. On poursuit en musique maintenant avec une chanson qui, pour moi, représente probablement la quintessence de la pop adulte. Il ne s'en fait plus de la bonne musique comme ça de nos jours. On repart avec du Francine Raymond. Ça se chante très fort. C'est la magie noire et blanche.

Mario Pelcha, alias The Pelch, un de nos chanteurs favoris à tous. On vient de l'entendre avec son chant de bataille. Et on a le temps d'une chanson avant la pause. Allons-y donc avec un peu d'atmosphère tropicale. Allons-y avec la Zouk Machine qui a la musique dans la peau.

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6: Ce n'est pas terminé, n'ayez pas peur. Il nous reste encore plein de belles chansons des années 80 et 90 à écouter. Et pour ne pas perdre une seule seconde, on y va tout de suite avec une chanteuse qui était ma préférée dans les années 80-90. Je l'aimais tellement, je l'ai tellement écoutée. Je m'en ennuie tellement depuis que Corey Hart nous l'a volée pour l'emmener aux Bahamas. On enchaîne avec du Julie Masse sur les ondes. C'est À quoi rêvent les millionnaires?

Il y a longtemps, quand j'étais un enfant, ma mère me racontait l'histoire d'un homme venu d'ailleurs, de plus loin. Il disait que la vie, que le monde était en danger.

Oh, et en ce moment, j'affiche un sourire satisfait. C'est Daniel Seff qu'on vient d'entendre en version remix, s'il vous plaît. Remix par un DJ de Lanaudière, DJ Jandy, nous a mixé la loi du DJ. Et ça nous amène à la pause frotte-bédaine d'aujourd'hui. Chaque semaine, on écoute une balade. Et pour aujourd'hui, c'est un autre gros canon de la décennie 80 qu'on va écouter. Gros canon signé Martine Sinclair. Une chanson grâce à laquelle, peut-être, vous pourrez danser collé dans vos chaumières. On écoute « Danse avec moi ».

Ivanov, Les Nuits sans soleil, et c'est avec cette chanson que je dois tristement vous annoncer que l'émission de cette semaine tire à sa fin. Une heure en votre compagnie, c'est fou ce que ça passe vite. Merci d'avoir été là encore cette semaine. Vous êtes toujours plus nombreux, attendrissants, attachants, dynamiques et surprenants. Bonne nouvelle, on a rendez-vous la semaine prochaine, même heure, même poste. Et pour aujourd'hui, on va se laisser avec le duo de l'heure. Si on était en 1985, on va se laisser avec Gina Blanchette et Serge Bergeron. Ils nous chantent « Les amoureux de l'été ». Bonne semaine!

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7: Bonjour, ici Sophie-Anne Mailloux. Nous sommes mardi le 5 mai 2026. Bienvenue à vos informations régionales. Les Chevaliers de Colomb de Havre-Saint-Pierre resserrent les modalités entourant leur offre de services pour les réceptions après funérailles. Désormais, la réception se fera uniquement à leur local, situé sur la rue de l'Escale, et la date devra être convenue avec les responsables. L'objectif est de s'assurer que le local et les bénévoles sont disponibles en nombre suffisant. Ces ajustements sont rendus nécessaires car certaines réceptions ont été plus compliquées à organiser ces derniers temps. Plusieurs se sont d'ailleurs tenues au local du Kiorama pour accommoder les familles en raison de la non-disponibilité du local des Chevaliers de Colomb, ce qui risque d'épuiser de façon précipitée les bénévoles. Autre problématique, tout le monde veut tenir ses funérailles dans les mêmes dates, a expliqué le grand chevalier Roch Boudreau.

0: qui enterrent un proche. Elle inclut le local, un lunch, c'est-à-dire du café, des sandwichs, des biscuits, la présence de bénévoles pour l'accueil et le service, et finalement, le ménage. La plupart des familles accueillent ce service à bras ouverts. Bon an, mal an, une cinquantaine de réceptions après funérailles sont prises en charge par les Chevaliers de Colomb de Havre-Saint-Pierre. Pour accueillir les gens de la diversité culturelle et faciliter leur intégration dans le milieu, la MRC de Mingani offre deux formations cette semaine. Une première mercredi en après-midi s'intitule « Intervenir en contexte de diversité culturelle ». Elle est offerte gratuitement à la Maison de la culture Roland-Jonf. Et puis, une deuxième formation, celle-là qui s'intitule « Gérer une équipe de travail en contexte de diversité culturelle » est offerte jeudi matin, 7 mai de 9h à midi, toujours à la Maison de la culture Roland-Jonf, au coût de 15 $ par personne. Elle s'adresse aux gestionnaires et aux chefs d'entreprise ou d'organisme. Pour assister à l'une ou l'autre de ces formations, il faut s'inscrire auprès du Centre de services scolaires de la Moyenne Côte-Nord. Il s'agit de formations offertes par la MRC de Mingani en collaboration avec le Centre de services scolaires et Services Québec. Et puis, en terminant, trois municipalités du territoire tiennent leur séance de conseil ce soir. La municipalité de Béjoinbetz à 19h à la salle Fidèle MRV. La municipalité de Rivière-Saint-Jean-Macpaille à 19h à la salle communautaire de Rivière-Saint-Jean. Et finalement, la municipalité d'Aguaniche à 20h, c'est au bureau municipal. C'est ce qui complète vos informations régionales. On vous rappelle que l'émission Info Mingani vous est présentée tous les jours de la semaine à 11h30, en rediffusion à 16h30. À tous et à toutes, une bonne journée.
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1: Bonjour, ici Sophie-Anne Mailloux. Nous sommes mardi le 5 mai 2026. Bienvenue à vos informations régionales. Les Chevaliers de Colomb de Havre-Saint-Pierre resserrent les modalités entourant leur offre de services pour les réceptions après funérailles. Désormais, la réception se fera uniquement à leur local, situé sur la rue de l'Escale, et la date devra être convenue avec les responsables. L'objectif est de s'assurer que le local et les bénévoles sont disponibles en nombre suffisant. Ces ajustements sont rendus nécessaires car certaines réceptions ont été plus compliquées à organiser ces derniers temps. Plusieurs se sont d'ailleurs tenues au local du Kiorama pour accommoder les familles en raison de la non-disponibilité du local des Chevaliers de Colomb, ce qui risque d'épuiser de façon précipitée les bénévoles. Autre problématique, tout le monde veut tenir ses funérailles dans les mêmes dates, a expliqué le grand chevalier Roch Boudreau en entrevue à CILE. Ces demandes, qui se transforment parfois en exigences, ne prennent pas en compte les disponibilités du local et des bénévoles. M. Boudreau a souligné le fait que la location de la salle des Chevaliers de Colomb est le principal revenu de l'organisme. Il ne peut donc pas s'en passer. La réception après funérailles est un service offert gratuitement aux familles de Havre-Saint-Pierre qui enterrent un proche. Elle inclut le local, un lunch, c'est-à-dire du café, des sandwichs, des biscuits, la présence de bénévoles pour l'accueil et le service, et finalement, le ménage. La plupart des familles accueillent ce service à bras ouverts. Bon an, mal an, une cinquantaine de réceptions après funérailles sont prises en charge par les Chevaliers de Colomb de Havre-Saint-Pierre. Pour accueillir les gens de la diversité culturelle et faciliter leur intégration dans le milieu, la MRC de Mingani offre deux formations cette semaine. Une première mercredi en après-midi s'intitule « Intervenir en contexte de diversité culturelle ». Elle est offerte gratuitement à la Maison de la culture Roland Jonf. Et puis une deuxième formation, celle-là qui s'intitule « Gérer une équipe de travail en contexte de diversité culturelle » est offerte jeudi matin, 7 mai de 9h à midi, toujours à la Maison de la culture Roland-Jonf, au coût de 15 $ par personne. Elle s'adresse aux gestionnaires et aux chefs d'entreprise ou d'organisme. Pour assister à l'une ou l'autre de ces formations, il faut s'inscrire auprès du Centre de services scolaires de la Moyenne Côte-Nord. Il s'agit de formations offertes par la MRC de Mingani en collaboration avec le Centre de services scolaires et Services Québec. Et puis, en terminant, trois municipalités du territoire tiennent leur séance de conseil ce soir. La municipalité de Béjoin-de-Betz à 19h à la salle Fidèle et Marvé. La municipalité de Rivière-Saint-Jean-Macpaille à 19h à la salle communautaire de Rivière-Saint-Jean. Et finalement, la municipalité d'Aguaniche à 20h, c'est au bureau municipal. C'est ce qui complète vos informations régionales. On vous rappelle que l'émission Info Mingani vous est présentée tous les jours de la semaine à 11h30, en rediffusion à 16h30. À tous et à toutes, une bonne journée. Bonne journée.

Information nationale, aujourd'hui, il y a le procès pour un enfant mort affamé. Les deux accusés qui sont coupables sur toute la ligne. Brandy Coney et Becky Amber ont été reconnus coupables ce matin du meurtre prémédité de leur fils aîné et de sévices graves sur leur frère cadet, mettant ainsi fin à un procès qui avait exposé des années de maltraitance systématique à Burlington. L'aîné des garçons est mort en 2022 à l'âge de 12 ans et son frère de 10 ans à l'époque avait survécu à leur sévices. Le juge a également reconnu les deux femmes responsables chacune de voies de fait armées, de confinement forcé et de manquement au devoir de fournir les nécessités de la vie aux survivants des garçons. L'identité des deux garçons autochtones est protégée en vertu d'une ordonnance des tribunaux. La cause exacte du décès n'a jamais été établie avec certitude, mais l'autopsie a révélé qu'il était décédé d'un arrêt cardiaque. La victime a été retrouvée en état d'hypothermie sur le sol de sa chambre. Sa taille correspondait davantage à celle d'un enfant de 6 ans, malgré le fait qu'il en avait 12. Dans ce long procès, la couronne soutenait que le couple avait maltraité, séquestré, torturé et affamé les deux garçons dans leur domicile de Burlington. Et puis, l'ancienne juge Louise Arbour, qui sera la prochaine gouverneure générale. L'ancienne juge de la Cour suprême du Canada, Louise Arbour, sera la prochaine gouverneure générale. Le premier ministre Mark Carney en a fait l'annonce cet avant-midi. Âgée de 79 ans, cette Montréalaise, deviendra la 31e personne et la 6e femme à occuper cette fonction de représentant de la couronne britannique. En plus d'avoir été juge au plus haut tribunal du pays, Mme Arbour a aussi été procureure générale au tribunal pénal international pour l'ex-Yougoslavie et le tribunal pénal international pour le Rwanda. Louise Arbour est passée à l'histoire en 1999 quand elle a accusé le président yougoslave en fonction Slobodan Milosevic de crimes de guerre et a inclus des agressions sexuelles parmi les crimes contre l'humanité.

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1: Bon, mardi, j'allais dire mercredi. Non, on est mardi. On est le 5 mai. Et demain, mercredi, le 6 mai, on va célébrer la Journée québécoise du Stimé. Il y a le Centre d'action bénévole de la Mingani qui propose une activité très à propos pour cette journée thématique. Journée festive qui va mettre à l'honneur les hot dogs vapeur, les hot dogs stimés, comme on les appelle. Et on donne donc rendez-vous aux gens d'Havre-Saint-Pierre et ceux qui seront de passage ou qui seront dans les environs demain, mercredi 6 mai, de 11h à 13h, au Centre d'action bénévole. Donc, au 1158 de la rue Boréal, il y aura distribution de hot-dogs stimés, gratuits, jusqu'à épuisement des stocks. C'est une limite de 2 hot-dogs par personne, parce qu'on veut en offrir au plus grand nombre de personnes possible. Donc, on paye la tournée de hot-dogs du côté du Centre d'action bénévole. On va également faire une vente à la friperie où tout sera à 1$. Venez rencontrer et échanger avec les membres de l'équipe du Centre d'action bénévole demain sur l'heure du dîner, donc de 11h à 13h au Centre d'action bénévole. Et ça se passera dans une ambiance festive. On va souligner la journée québécoise du stimé, du hot dog stimé. Puis là, ça donne faim parce qu'on est proche de l'heure du lunch. Alors, pour demain midi, là, ben, ça se pourrait que vous n'ayez pas à vous faire à dîner. Proposition du Centre d'action bénévole de la Mingani.
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Je vous invite à sortir papier et crayon pour noter les propositions que je vous présente à l'instant. Offre d'emploi, oui, oui, je vous en présente quelques-unes parce qu'il y en a pas mal dans notre cahier. Donc, on va faire le tour de ça ensemble. Municipalité de Rivière-Saint-Jean-MacPaille qui est à la recherche d'un directeur ou d'une directrice générale, greffier, trésorière. Donc, un poste qui est à temps plein, je regarde le statut. Oui, poste régulier à temps plein, 40 heures par semaine. Ce poste-là à la direction de la municipalité de Rivière-Saint-Jean. Rémunération concurrentielle selon l'expérience. Il y aura une période transitoire de 6 mois. On inclut des congés de maladie, des vacances, des congés fériés, un horaire du lundi au vendredi avec certains besoins, là, parfois en soirée, pour des réunions. Et c'est une offre d'emploi présentielle. Le télétravail n'est pas accepté pour ce poste-là. On demande quelqu'un qui a un diplôme universitaire de premier cycle et ou un diplôme collégial en administration publique, de l'expérience pertinente pour un minimum de 3 ans dans un poste cadre, un milieu municipal idéalement, maîtrise du français, maîtrise de l'informatique, maîtrise de PG Solutions, connaissance de l'ensemble du cycle comptable, il faut avoir un sens politique développé également et encore d'autres aptitudes. On décrit également les tâches, là, je vous en nomme quelques-unes, planifier, diriger, contrôler les ressources humaines, gérer le personnel, diriger la préparation et l'administration du budget municipal, développer et implanter aux besoins des politiques et des procédures municipales. Le poste, là, il est affiché aussi là, sur le site de la municipalité. Si vous voulez le voir, sachez que vous avez jusqu'au 13 mai pour postuler. Pour manifester votre intérêt à occuper le poste de directeur-directrice générale de la municipalité de Rivière-Saint-Jean. Vous faites ça à l'adresse maire@commercialrivieresaintjean.org. Voilà. Et puis, un poste, celui-là, dans l'est de la Manganie, l'association chasse et pêche d'Aguaniche, qui est à la recherche de 2 employés. On cherche un guide pour pêche au saumon sur la rivière Aguaniche. Et on cherche également un préposé aux infrastructures et aux équipements. Le profil recherché, c'est que les gens devront posséder une expérience pertinente pour ce qui est de la pêche au saumon, posséder la carte de conducteur d'embarcation de plaisance, une expérience en canot à moteur. On doit aimer travailler en équipe, avoir une bonne communication avec la clientèle. Donc, y a le poste de préposé là, aux équipes, qui est une personne qui aura effectué diverses tâches relatives à l'entretien et la réparation des trottoirs, préparer la flotte de bateaux, surveillance quotidienne des infrastructures, responsable des enregistrements de pêche également. Ce sont des postes, des postes pour 40 heures semaine au salaire horaire de 20 $ de l'heure du mois de mai jusqu'à la fin du mois de septembre. Si ces postes vous intéressent, vous communiquez avec Romuald Galland, qui est chargé de projet, au 514-567-3436, ou vous envoyez votre CV à rom.galland@commercialgmail.com. J'en ai d'autres, des offres d'emploi. On va poursuivre ça après la pièce musicale.

0: Offre d'emploi, partie 2. Alors, on reprend papier et crayon pour noter. Offre d'emploi du côté de la municipalité de Havre-Saint-Pierre. On cherche une secrétaire trésorière, greffier, greffière adjoint. Un contrat d'un an avec une possibilité de prolongation. Il s'agit d'agir à titre de secrétaire trésorier conformément aux responsabilités prévues par la loi. Assister la direction générale dans la planification, l'organisation. Assurer la gestion financière dans le respect des obligations légales, superviser les opérations administratives, collaborer à la préparation des séances du Conseil, collaborer à l'exécution des décisions du Conseil, veiller à l'application des lois, assurer le suivi des dossiers et même remplacer la direction générale en son absence au besoin. On cherche quelqu'un qui a un diplôme universitaire en administration, comptabilité, gestion municipale ou des domaines pertinents. Une expérience pertinente dans le milieu municipal ou public, une bonne maîtrise des principes de gestion financière, une bonne connaissance des lois applicables et encore d'autres exigences. C'est un poste cadre pour éventuellement être une permanence à temps plein. Contrat d'un an là, dans un premier temps. Salaire annuel entre 93 000 et 122 000 $ par année, établi en fonction du profil de candidature. On ajoute à ça les avantages sociaux compétitifs et l'entrée en fonction, ce serait pour avant la fin du mois de juin, donc avant la fin de l'année scolaire, on peut dire. Ce poste-là vous intéresse, vous pouvez faire parvenir votre CV à l'adresse a.rail-bande@commercial-havre-saint-pierre.com. Vous avez jusqu'au 11 mai pour soumettre votre candidature. Un autre poste à la municipalité d'Havre-Saint-Pierre, cette fois, c'est un poste de préposé à l'information touristique. Il s'agit du deuxième affichage, dis-je bien, pour l'été 2026. On cherche des étudiants ou des retraités qui pourraient occuper ce poste-là. Le Bureau d'information touristique de Havre-Saint-Pierre qui est à la recherche de une ou deux personnes chaleureuses pour rejoindre son équipe d'accueil pour la saison 2026. Le travail, c'est d'accueillir les visiteurs et les conseillers sur les attraits locaux, partager vos meilleurs conseils voyage pour enrichir l'expérience, distribuer des brochures et promouvoir les trésors cachés. Les trésors cachés. On cherche une personne active, dynamique, souriante, passionnée de tourisme et qui aime les contacts humains. L'idéal, c'est aussi de bien connaître la région. Dans le cadre du travail, dans un cadre de travail agréable, une ambiance conviviale et la satisfaction de faire découvrir la région. Donc, l'emploi va débuter à la fin mai, l'horaire est flexible et la formation est offerte. Vous avez jusqu'à ce jeudi 7 mai pour acheminer votre candidature à l'adresse info@commercial-havre-saint-pierre.com, préposé à l'information touristique pour la municipalité d'Havre-Saint-Pierre. Et dernière offre d'emploi, le dernier et non le moindre, c'est la radio-télévision communautaire de Havre-Saint-Pierre. C'est nous, ça, oui. On est à la recherche d'un étudiant ou d'une étudiante pour passer l'été avec nous et on est fort sympathique. Offre d'emploi étudiant, donc, pour les personnes âgées entre 15 et 30 ans, à un salaire de $18.60 de l'heure, 35 heures par semaine, pour une période de 8 à 10 semaines cet été, de mai-juin jusqu'au mois d'août. Donc, on est commode. On va vous prendre quand vous serez disponible et on termine ça un petit peu avant le retour à l'école, là, bien souvent, ou quelque part à la mi-août. On offre une ambiance relaxe et dynamique, possibilité d'essayer la radio, pour vrai, si vous voulez. On va s'adapter à vos forces. On vous offre le café gratuit. Gros argument ici. Et il y a même des fois où il y a des choses à manger. La semaine passée, il y avait des biscuits sourire, pour vous donner une idée. Côté administration et service à la clientèle, on parle de l'accueil et du service à la clientèle de la RTC, du classement de documents et de la saisie de données. Et il y a un petit peu de mélange de temps en temps. Côté production et animation radio, mise en onde technique du bingo les mercredis, animation et planification des heures de diffusion. Donc, vous pouvez faire parvenir votre curriculum vitae à l'adresse dg@rtchsp.com ou passez nous voir directement dans les bureaux de la RTC pour manifester votre intérêt en déposant votre CV. On a hâte de travailler avec vous, on a hâte de vous rencontrer et je vous rappelle que le café est gratuit si vous travaillez à la radio-télévision communautaire de Havre-Saint-Pierre cet été.
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2: Désolée, Zaz, il nous reste un petit temps pour la météo. C'est soleil, c'était très ensoleillé même ce matin. Il y aura ennuagement cet après-midi. Maximum de 13 degrés pour la journée d'aujourd'hui et des vents modérés également pour aujourd'hui. Ce soir et cette nuit, nuageux, averses qui vont débuter au cours de la soirée et se poursuivent cette nuit. Les averses qui vont cesser demain matin et n'empêche que demain, là, on annonce une journée ennuagée et avec une pluie intermittente. Ça, c'est pour mercredi. C'est également pour jeudi que ce sera un peu plus mouilleux. Mercredi, jeudi, retour du soleil vendredi avec 10 degrés et une température ensoleillée vendredi, samedi. Donc, la température joue au yo-yo pour ce qui est, ben, en fait, du soleil et des nuages. La température reste quand même là, pas trop mal pour ce début du mois de mai. On a 7 degrés sur Natashquan actuellement. C'est plein soleil. Même chose à Gouaniche. 7 sous le soleil, Bejouanbetz 6 degrés ensoleillé, c'est 8 degrés et quelques nuages pour Rivière-Saint-Jean, Longue-Pointe-de-Mingan, pardon, c'est 6 avec du soleil, Rivière-au-Tonnerre, 8 degrés, soleil et nuages, Port-Meunier, bravo, vous avez 11 degrés, vous êtes les champions pour l'instant, 11 degrés à Port-Meunier et c'est plein soleil. Marie qui sera en ce 5... mais à son niveau le plus haut, à une hauteur de 1 mètre, à 15 heures cet après-midi. Marée basse ce soir à 20h45, à une hauteur de 0,3 mètres. Voilà pour la température. Rien à signaler pour ce qui est des traversiers. C'est pas vrai. La traverse de 17h est devancée à 11h pour ce mardi entre Matane et Godbout. Voilà. C'est donc ce qui complétait votre émission de fin d'avant-midi. En fait, votre émission en route vers le lunch. L'émission de la fin d'avant-midi, c'est plutôt Info Mingani et c'est ce qu'on vous présente à l'instant. Je vous donne rendez-vous demain.
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Bon mardi, bienvenue à l'émission Info Mingani. Je vous présente cette émission avec un sourire dans la voix, beau soleil sur Havre-Saint-Pierre aujourd'hui et température plus clémente, je pense même plus clémente que ce qui avait été annoncé.

entre les deux groupes la semaine passée. Et ça a eu lieu là, à quelques jours de la fermeture annoncée pour le 7 mai, donc pour jeudi de cette semaine, fermeture du point de service des Jardins du côté de Rivière-au-Tonnerre. Ce sera notre premier sujet à l'émission Infomingani d'aujourd'hui. Je vous présente également un entretien en rediffusion. Vous l'avez présenté initialement hier après-midi. Cet entretien avec Émile Boutin, chargé de projet en immigration à la MRC de Mingani. Monsieur Boutin qui est venu nous parler de deux formations qui sont dispensées cette semaine, mercredi et jeudi. Des formations en lien avec l'accueil des gens issus de la diversité culturelle ici sur le territoire de Mingani. Formations qui vont permettre d'outiller d'une part les gens qui travaillent dans les milieux où on accueille des gens, le service à la clientèle en général, et on peut entre autres rencontrer de plus en plus de gens issus de la diversité. Et puis il y a les entreprises qui embauchent, des organismes qui embauchent parfois des gens issus de la diversité culturelle. Donc, des formations qui sont dirigées là, plus spécifiquement vers eux. Et on parle de ça avec Émile Boutin de la MRC de Mingani. Seconde entrevue à l'émission Info Mingani. Tout d'abord, direction Rivière-au-Tonnerre. On parle de la Caisse des Jardins.

0: Nous sommes le 5 mai 2026 et on reparle du dossier de la fermeture du point de service des jardins de la caisse. Desjardins, du côté de Mingani, Basse-Côte-Nord, la caisse de Rivière-au-Tonnerre. On parle de ça avec le président de l'institution pour le secteur, M. Charles Cavana, qu'on rejoint au téléphone. Bonjour, M. Cavana.
1: Bonjour, Mme Maillot.
0: On s'est parlé il y a presque un mois. C'était tout de suite après avoir appris justement la décision du conseil d'administration de procéder à la fermeture du point de service de Rivière-au-Tonnerre. Près d'un mois plus tard, est-ce que vous nous confirmez le maintien de cette décision?
1: Affirmatif, oui. La décision a été prise par le conseil d'administration. Et effectivement, le point de service sera officiellement fermé le 7 mai prochain.
0: Depuis notre dernière discussion, corrigez-moi si je me trompe, mais vous avez eu, entre autres, des discussions avec les représentants de la municipalité de Rivière-au-Tonnerre qui, aux dernières nouvelles, s'objectaient avec intensité là, à la fermeture du point de service. Est-ce que vous vous êtes rencontrés?
1: Je vous réponds par l'affirmative, effectivement. Alors, nous avons reçu une invitation de la municipalité afin qu'on puisse les rencontrer le 30 avril dernier. Ce que nous avons fait, ça nous a permis de, d'échanger, de présenter les positions. Et puis, cette rencontre-là a été très positive. Et ce qui en ressort, c'est qu'on est tous animés par le même objectif. C'est celui de contribuer au développement des communautés, dont celle de Rivière-au-Tonnerre. La seule chose qui change, c'est le niveau de service. Là. Et aussi, la municipalité a démontré un certain intérêt pour la bâtisse qui abrite notre centre de service. Il souhaiterait qu'il puisse en bénéficier pour d'éventuels projets avec la communauté, soit de Rivière-au-Tonnerre ou même plus largement pour le secteur de la Mégane. Donc, à partir de là, c'est une rencontre que je peux considérer comme très constructive et nos discussions, il y a beaucoup d'ouverture pour que les discussions se poursuivent avec le conseil municipal de la municipalité.
0: Une rencontre constructive qui survient à peine une semaine avant la fermeture du point de service. Pourquoi cette rencontre n'a pas eu lieu plus tôt, M. Cavana?
1: Nous avons tenu notre AGA le 7 avril dernier et en préalable c'est à l'AGA que nous annonçons s'il y a des modifications au niveau de service dans le réseau de distribution. Et au préalable, nous avons tenté d'avoir une rencontre avec des représentants de la municipalité et ce qui avait été laissé pour compte. Et ce qui a fait réagir aussi, c'est ce qui explique en fait les... sur une certaine incompréhension, si on veut, de la situation. Je peux même vous citer, citer une approche que présente le président finlandais, qui nous dit à faute de communication, mais c'est facile d'énumérer tout ce qui va mal, puis de se concentrer seulement sur les menaces. Et c'est plus difficile de trouver des solutions. Alors, nous avons eu une période de vague là, qui nous a amené à ça. Fait que le pessimisme, ça nous amène à l'inaction, puis l'optimisme, c'est à l'action. Puis maintenant, je pense que nous sommes rendus à la dernière étape, soit le réalisme à ce qui se passe actuellement, et ça va nous amener à nos solutions. Là, nous sommes rendus à cette étape-là. Fait que on en sort heureux, en fait, de l'évolution, si vous voulez, des échanges et des réflexions de part et d'autre.
0: Vous avez mentionné également dans votre réponse précédente que les dirigeants de la Caisse et les représentants de la municipalité sont animés par cette même volonté de faire progresser la région. Comment est-ce que vous arriverez à faire ça? Comment est-ce que vous travaillerez ensemble vers justement un développement positif là, du secteur ouest de la Mingani?
1: Vous savez que un des outils qui démarque Desjardins dans son offre de services financiers sur le territoire, c'est sa contribution au support des différents organismes dans le milieu. Alors, Desjardins n'est pas un initiateur de projet. Desjardins, c'est un accompagnateur. Alors, en fonction des types de projets qui mèneront éventuellement, puis qui nous seront déposés, bien, ils seront abordés puis étudiés par notre comité d'évaluation des projets des fonds sur les fonds d'aide au développement du milieu. Sachez que même au cours de la dernière année, c'est près d'un quart de million qui a été distribué sur l'ensemble du territoire, sur différents fonds d'aide au développement du milieu, dont les commandites, et d'autres, le programme des bourses scolaires, et ainsi de suite. Plus de 40 000 $ des bourses scolaires. Alors, à partir de là, lorsque ces éléments d'information-là sont connus, bon, je pense que les représentants de la municipalité réalisent aussi que on est un partenaire essentiel au bon fonctionnement, je pense, de tous les de nos communautés sur le territoire.
0: Et outre les représentants de la municipalité de Rivière-au-Tonnerre, Sheldrake, vous avez également dans ce même secteur plusieurs membres, évidemment, là, qui sont touchés directement par la fermeture du point de service de Rivière-au-Tonnerre. Est-ce que vous pouvez nous dire globalement comment est-ce qu'ils réagissent ou comment ils abordent cette décision là, qui a été annoncée le mois dernier?
1: Comme nous avons fait part lors d'une entrevue précédente, on s'était engagé à contacter chacun des membres du territoire. Il y a des membres qui sont à l'extérieur du territoire que eux on n'a pas contacté parce que déjà ils fonctionnent. Ils n'ont pas besoin nécessairement d'un point de service pour faire évoluer leurs besoins. Mais chaque membre a été rencontré et s'il y a des situations particulières, tout ça a été pris en note et il y a un accompagnement personnalisé à toute personne qui avait des besoins spécifiques. Alors, on n'a pas d'écho négatif de la part des membres. Tu sais, il y a une déception, c'est normal. Mais les gens comprennent très bien la situation. Juste pour me mettre à relativer un peu les choses, prenez un petit exemple. Dans le secteur de Kayaska, il n'y a plus de points de service. À Gouanich, il n'y en a plus. À Béjondé, il n'y en a plus. Puis tout le monde fonctionne. On a trouvé des solutions. C'est pas qu'on a enlevé. On a mis en place des solutions pour chacun des endroits en fonction de leur le côté spécifique qui est particulier à tous et chacun.
0: Donc, pas d'écho négatif, peut-être certaines déceptions, mais pas d'écho négatif. Et en même temps, vous nous dites que les membres fonctionnent, mais est-ce que vous pouvez nous dire s'il y aura des désistements ou même s'il y en a eu dans les municipalités où des points de service ont fermé dans les dernières années, Béjoinebetz, Aguaniche, maintenant Rivière-au-Tonnerre? Est-ce qu'il y a des membres qui ferment leur compte et qui retirent leurs avoirs de chez Desjardins?
1: J'ai pas le détail spécifique, précis, là, mais en général, c'est l'inverse qui se produit. Ce sont des membres qui font affaire extérieure de Desjardins qui reviennent parce qu'ils réalisent comme des avantages dans leur milieu. Et plus le portefeuille de Desjardins est élevé, plus il y a des retombées locales, intérieures du fonds de développement du milieu. À titre d'information, voyez-vous, on détient 33% des avoirs au niveau du patrimoine. On a 67% des membres qui font affaire à l'extérieur. Et là, maintenant, là, nous, on va se concentrer sur ce volet-là pour les informer qu'on est aussi performants, sinon plus, que bien des compétiteurs. Puis, régulièrement, il y a des gens qui reviennent.
0: Est-ce que vous diriez que... Oui, allez-y.
1: Actuellement, c'est pas un enjeu là, de voir s'il y a des personnes qui quittent ou pas. Là. Il y a une normalité dans ce côté-là, là, mais il n'y a rien de notable sur lequel... On n'a pas de lumière rouge allumée du tout de ce côté-là.
0: Il n'y a rien de significatif concernant des fermetures massives de comptes ou des pertes massives de membres dans les secteurs ou dans les localités où les points de service ferment. C'est ce que vous nous dites essentiellement.
1: Non, pas du tout, pas du tout. Parce que voyez-vous, tous les gens, là, ils ont accès à tout leur... La seule chose, c'est le service comptoir. Et on compense par d'autres. On prend entente avec les commerces locaux, ainsi de suite, parce que c'est souvent c'est par rapport à l'action numéraire. Alors, on prend entente avec les différents points commerciaux qui sont sur le territoire pour pallier ce volet-là, si besoin.
0: Combien de membres touchés, M. Cavanagh, par la fermeture du point de service de Rivière-au-Tonnerre, de gens qui étaient directement là, rattachés à ce point de service-là?
1: Les gens qui étaient sur le territoire, mais c'est quand même un faible nombre. Là. C'est quand même c'est 238 membres qui sont actuellement sur le territoire. Il y a beaucoup plus de membres. Peut-être plus du double, là, parce que moi, j'ai pas le détail des chiffres là, de tout le volet opérationnel. Là, je suis pas dans ce volet-là, mais tous les gens sur l'extérieur du territoire n'ont pas été contactés à ce niveau-là. Mais localement, c'était 238 membres.
0: OK. Qui sont finalement, qui seront maintenant rattachés au point de service de Longue-Pointe-de-Mingan, c'est bien ça?
1: Ben oui, au point de service où ils veulent aller, ils ont, comment dire, l'objectif, voyez-vous, premier prêt, toutes les autres financières, les autres institutions financières, c'est aller dans n'importe laquelle d'elles, puis vous faites affaire. C'est la même chose chez Desjardins. Alors, c'est un Desjardins. Alors maintenant, si vous remarquez aussi, lorsqu'on mentionne un point de service ou autre, on nomme pas le lieu. Maintenant, c'est Desjardins tout court. Alors, peu importe les gens où ils vont aller, ils vont se faire reconnaître et vont pouvoir avoir tous les services qu'ils ont besoin.
0: Oui, mais ils sont quand même rattachés à un point de service en particulier.
1: Pas nécessairement. Ça peut être quelqu'un de Blanc-Sablon qui fait affaire avec eux s'ils ont des besoins. Ça peut être quelqu'un d'un autre, de n'importe où. Actuellement, c'est ça, c'est notre façon de fonctionner aussi. Hein. Vous savez qu'il y a le service comptoir. Le comptoir, ben là, c'est un lieu physique. Mais tous les autres services, ça, c'est un service, le service comptoir. Tous les autres, là, mais c'est tous les autres services, c'est ça peut être quelqu'un qui travaille pour nous, qui est à Québec, ou qui est à Baleine. N'importe où.
0: Très bien.
1: Parce que la majorité des choses se font en ligne maintenant. C'est 97% de nos activités sont en ligne.
0: Et effectivement, c'est une réalité auquel pas seulement les membres de Desjardins, mais les citoyens en général devront s'ajuster avec cette nouvelle réalité-là. Et c'est encore plus le cas pour les gens de Rivière-au-Tonnerre avec la fermeture du point de service qui sera effective. En fait, la dernière journée d'ouverture, ce sera demain?
1: Effectivement, oui, c'est ça, le 7 mai.
0: Très bien. Oui, en fait, le 7 mai sera la dernière journée d'ouverture.
1: C'est ça, effectivement.
0: Très bien. Merci beaucoup pour cet entretien, M. Charles Cavanagh. Je rappelle que vous êtes le président de la Caisse des Jardins Mingani, Basse-Côte-Nord. Merci beaucoup pour cette entrevue.
1: Je vous remercie pour l'occasion de nous avoir offerte de pouvoir partager l'information.
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0: On va parler de formation à l'instant. Formation en lien avec l'accueil de résidents, en particulier d'une certaine diversité culturelle qu'on constate de plus en plus sur le territoire de Mingani. Et on parle de ça avec Émile Boutin, qui est chargé de projet en immigration. Bonjour Émile.
6: Bonjour Sofiane.
0: Chargé de projet en immigration pour la MRC de Mingani, si je complète le titre complet. Il y a deux formations qui sont prévues. Et c'est cette semaine, là, c'est très bientôt.
6: Oui, exactement. Donc, mercredi après-midi, le 6 mai, de 13h à 16h, on a une formation qu'on offre qui s'appelle « Intervenir en contexte de diversité culturelle », qui va être gratuite là, pour les 3 heures de formation. Et le jeudi matin, 7 mai, de 9h à midi, la formation s'appelle « Gérer une équipe de travail en contexte de diversité culturelle ». C'est 15 $ par personne et les deux formations sont au deuxième étage de la Maison de la culture à Havre-Saint-Pierre.
0: OK. Deux formations distinctes, deux formations de 3 heures, c'est ça?
6: Oui, exactement.
0: Est-ce qu'on vise la même clientèle ou les mêmes personnes pour donner l'une et l'autre des formations? Pour recevoir plutôt l'une et l'autre des formations?
6: Non, c'est des formations qui sont complémentaires, donc c'est pas nécessairement les mêmes personnes qui vont y participer. Celle par rapport à l'intervention, c'est toutes les personnes qui peuvent, dans leur clientèle ou dans leurs usagers, avoir des personnes issues de la diversité culturelle ou de l'immigration. Donc, tout ce qui est intervenant, intervenante dans le milieu communautaire ou même dans le réseau de la santé, de l'éducation, la police ou le service à clientèle, on pense à nos services de proximité. Donc, toute personne qui, dans sa clientèle, peut avoir des gens de différentes cultures va gagner beaucoup à suivre cette formation-là parce que ça va l'aider à donner un meilleur service puis à mieux comprendre nos usagers.
0: Et là, j'ai envie de dire, ce serait presque tout le monde, finalement, là, en entreprise.
6: Dans beaucoup d'entreprises, même dans les municipalités, en fait, si vous avez un bureau, les gens cognent à la porte de votre bureau puis veulent des services, ben ça va vous aider, cette formation-là, à donner des meilleurs services aux gens qui n'ont pas nécessairement la même culture que vous. Puis ça, c'est pas juste les gens qui parlent une autre langue ou qui viennent de l'immigration, c'est beaucoup le cas, mais toute personne qui a finalement un background culturel différent, si vous me permettez l'expression, ça va vous aider à adapter vos services puis à mieux comprendre les besoins là, de votre clientèle.
0: S'ajuster aux gens qui viennent d'ailleurs que dans la culture québécoise à proprement parler, c'est ça?
6: Ben, c'est s'ajuster, mais ça va un peu des deux côtés. C'est aussi comprendre. Des fois, là, en fait, l'an passé, on a fait un état de la situation sur l'accueil de nos arrivants. Puis il y a des gens qui me disaient, parfois c'est plus difficile de donner des services quand la personne vient d'ailleurs, parce que même quand on parle en français les deux, on ne comprend pas nécessairement toujours ce qu'on veut dire ou nos attentes, c'est quoi. Ça, c'est vraiment un bon exemple de petites différences culturelles. Mm-hmm. Cette formation-là va aider à mieux comprendre l'autre personne, puis à adapter nos services en fonction de ça. Donc, finalement, à donner des meilleurs services.
0: À donner des meilleurs services et à avoir un meilleur échange avec les gens issus de la diversité culturelle.
6: Exactement. Ça, c'est la première.
0: Ça, c'est la première formation. On rappelle, elle se donne quand, celle-là?
6: Ça, c'est mercredi, le 6 mai, de 13h à 16h, au deuxième étage de la Maison de la culture Roland-Jonc.
0: Est-ce qu'il faut s'inscrire?
6: Oui. Donc, pour s'inscrire, en fait, ces formations-là sont données en partenariat là, avec le Centre de services scolaires de la Moyenne Côte-Nord et Service Québec. Donc, pour s'inscrire, il faut passer par le Centre de services scolaires de la Moyenne-Côte-Nord.
0: Très bien. Mercredi après-midi, il y a une formation. Jeudi matin, il y en a une autre.
6: Oui, donc, gérer une équipe de travail en contexte de diversité culturelle. Ça s'adresse plus aux gestionnaires d'équipes de travail et aux employeurs. En fait, l'idée, c'est si vous avez dans votre équipe de travail des gens de différentes cultures, cette formation-là va vous aider à aller chercher le meilleur de chacun de vos employés ou des membres de votre équipe et d'assurer qu'il n'y ait pas de tension, que tout le monde se comprenne, que tout le monde soit capable de bien travailler ensemble, même s'ils ont un background culturel différent, puis que des fois, si on se comprend mal, ça peut faire des tensions, mais si on est bien formé à ça, au contraire, on peut aller chercher le meilleur de chacun.
0: Je reprendrai le même élément que je disais tout à l'heure, c'est d'apprendre à l'employeur à s'adapter, mais c'est peut-être l'inciter aussi à faire en sorte que l'employé s'adapte.
6: Oui, exactement. C'est de vraiment comprendre quand il y a des situations, d'où ça vient, de savoir que c'est pas des mauvaises intentions. Souvent, c'est juste qu'on se comprend pas quand on n'a pas la même culture. On se comprend plus difficilement du premier coup, mais avec certaines ouvertures ou un petit travail d'écoute, on est capable de bien se comprendre, puis l'employeur, dans ce temps-là, peut aller chercher vraiment le meilleur de chaque membre de son équipe, puis avoir une meilleure rétention des employés, avoir une meilleure cohésion des équipes de travail, donc plus d'efficacité là, dans l'entreprise.
0: Que des arguments positifs pour assister à cette formation-là. Celle-là, il y a un coût minime là, pour y participer?
6: Oui, donc celle-là, c'est 15 $ par personne, donc pour 3 heures de formation. Comme tu dis, il n'y a que des arguments positifs pour y participer. Il y a des grosses entreprises là, en ville qui payent des milliers et des milliers de dollars pour avoir ce genre de formation-là. Nous, donc, grâce à notre partenariat là, entre la MRC, Service Québec et le Centre de services scolaires, on a ça pour seulement 15 $ par participant, puis il y a 25 places par formation.
0: OK. Encore une fois, il faut s'inscrire?
6: Oui, via le Centre de services scolaires.
0: Qui dispense je ne sais pas si c'est la même firme là, qui dispense les deux formations dont on se parle pour cette semaine?
6: Donc, on a choisi de faire affaire avec la firme Autrement d'ici, qui sont vraiment spécialisés là-dedans. Là, c'est 100% leur créneau. Ils en ont fait d'autres avec différentes entreprises. Puis, dans le fond, c'est la même personne qui va donner les deux, mais chaque formation va être adaptée à la clientèle qu'on vise. Donc, les intervenants et personnes qui travaillent dans le service à la clientèle pour celle du 6 mai et les gestionnaires d'équipes de travail et employeurs pour celle du 7 mai.
0: OK. On peut avoir plus d'informations, on peut s'inscrire pour les formations, mais il ne faut pas trop tarder parce que c'est quand même bientôt.
6: Ça arrive vite. Il y a beaucoup plus d'informations sur la page Facebook de la MRC de Mangani. Vous allez voir rapidement là, une publication par formation. Et en appelant au Centre de services scolaires également, vous allez pouvoir vous inscrire et poser vos dernières questions si vous en avez.
0: Justement, la MRC de Mangani, qui finalement est le leader là, de ces deux formations dont on se parle, pourquoi avoir été dans cette voie-là? Pourquoi offrir de telles formations?
6: C'est une super bonne question. En fait, parmi les priorités de la MRC de Mangani, il y a l'accueil, l'intégration et l'établissement durable de nouveaux arrivants. Depuis l'an passé, là, on a un poste mon poste qui est dédié directement à ça. Et l'an passé, ma job, c'était de faire un plan d'action. Puis pour élaborer ce plan d'action-là, j'ai eu des rencontres avec vraiment beaucoup de partenaires, que ce soit des employeurs, des organismes, les municipalités, entre autres. Et ce qu'on a constaté, c'est, bon, des fois, des gens qui nous disaient, là, je vais prendre l'exemple pour les intervenants, qui nous disaient, des fois, quand notre client, notre usager, il y a une autre culture, c'est plus difficile de donner le service parce qu'on se comprend moins bien du premier coup. Donc là, on veut travailler là-dessus. Même chose pour les employeurs, il y en a qui disaient, on a des besoins en main-d'œuvre, mais on a toujours une petite réticence là, d'aller vers l'immigration parce que des fois, on ne sait pas si on va bien se comprendre, des choses comme ça. Donc, en suivant cette formation-là, les employeurs vont être beaucoup plus confiants qu'ils peuvent engager des personnes compétentes, là, peu importe les cultures. Donc ça va tout un peu dans le même sens de notre plan d'action pour l'attraction, l'intégration et l'établissement durable de nouveaux Manganois, qui vise finalement à faire de la Mangani une région plus accueillante et surtout mieux outillée pour accueillir des nouveaux arrivants et les aider à s'intégrer.
0: Est-ce qu'il y en a plus, justement, des nouveaux arrivants et en particulier des nouveaux arrivants issus de la diversité culturelle en Mangani?
6: Oui, en fait, c'est dur d'avoir des statistiques parce que, bon, le dernier recensement est loin. Par contre, en faisant ces entretiens-là l'an passé, ce qu'on a constaté, c'est qu'après la COVID, il y a eu une grosse pénurie de main-d'œuvre. Ça a vraiment motivé beaucoup d'employeurs à se tourner vers le reste du Québec, mais aussi vers l'international pour engager. Et donc, il y a beaucoup de gens aussi qui l'observent, là, les municipalités le voient dans leur village, qu'il y a toujours eu de l'immigration un peu en Magalie, mais il y en a beaucoup plus depuis 4-5 ans. Donc, nous, ce qu'on veut avec ce plan d'action-là, puis avec les initiatives qu'on fait, comme les formations dont on parle, c'est de préparer le terrain, finalement. C'est qu'on travaille avec nos partenaires, puis avec la population, pour que la Magalie soit prête à accueillir ces gens-là, qu'on leur propose une meilleure façon de s'intégrer dans notre communauté, et que finalement, ils restent et qu'ils continuent à contribuer bénéfiquement là, à la communauté.
0: Est-ce qu'on peut penser qu'il y aura d'autres formations qui seront offertes prochainement ou éventuellement, des formations de ce type-là?
6: Donc, dans le plan d'action de 3 ans là, qu'on débute cet hiver, c'est la seule offre de formation, mais il y a d'autres initiatives là, qui s'en viennent, par exemple des comités d'accueil, il y aura aussi des fêtes de bienvenue, des événements, une campagne de sensibilisation, toutes sortes de choses pour finalement que la Magalie soit mieux outillée pour intégrer les nouveaux arrivants et leur donner envie de rester.
0: Alors, on peut penser, bon, là, on s'adresse à des gens en particulier pour ces deux formations-là, mais on peut penser que le reste de la population soit éventuellement impliquée dans cet accueil-là. Là.
6: Absolument. Les gens peuvent rester à l'affût, là, sur, notamment via les pages Facebook de leur municipalité, pour participer aux fêtes de bienvenue puis aux comités d'accueil qui vont se déployer dans tous les secteurs. Et sinon, ben, je vous invite à suivre la page Facebook de la MRC puis de vous abonner à notre infolettre parce qu'il y a d'autres événements qui vont arriver dans les 3 prochaines années qui vont permettre à toute la population de participer à l'accueil des nouveaux arrivants.
0: Ben, je vais terminer avec une invitation à mon tour, une invitation à toi, Émile, à titre de chargé de projet en immigration, à revenir sur les ondes de la radio CILE pour nous tenir informés, puis tenir les auditeurs informés aussi là, via les ondes de la radio, des initiatives en matière d'intégration des gens issus de la diversité culturelle.
6: Ça va me faire plaisir.
0: Merci beaucoup, Émile Boutin, chargé de projet en immigration à la MRC de Mangani. Merci pour l'entrevue.
6: Merci, à la prochaine.
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0: C'est tout pour votre émission Info Mangani. En ce 5 mai 2026, on vous proposait 2 entretiens. L'une avec le président de la Caisse des Jardins Mangani Basse-Côte-Nord, Charles Cavanagh. On est revenu là, sur la fermeture du point de service de Desjardins à Rivière-au-Tonnerre et sur la rencontre qui a eu lieu la semaine dernière entre le conseil d'administration de l'institution et les représentants de la municipalité de Rivière-au-Tonnerre, Sheldrake, qui s'oppose et qui dénonçait, là, aux dernières nouvelles, la fermeture, la décision du conseil d'administration de fermer le point de service de Rivière-au-Tonnerre. Je vous ai également présenté un entretien avec Émile Boutin, le chargé de projet de la MRC de Mangani en immigration. Et avec lui, il a été question de 2 formations en lien avec l'accueil des gens issus de la diversité culturelle, des formations qui sont offertes l'une mercredi après-midi, l'autre jeudi matin. Vous pouvez vous y inscrire en communiquant avec le centre de services scolaires si vous souhaitez y participer. Ces entrevues vont être en rediffusion à 16h30 aujourd'hui et disponibles sur notre site Internet plus tard aujourd'hui sur le site Internet cilemf.com. Voilà, merci d'avoir été avec nous. Les séances de conseil municipal se tiennent dans trois municipalités du territoire ce soir. Béjoin-de-Betz, c'est à 19h à la salle Fidèle-MRV. Rivière-Saint-Jean, 19h également à la salle communautaire. Et finalement, pour les résidents d'Aguanich, la séance publique se tient à 20h au bureau municipal. Vous pouvez y assister. Ce sont les rencontres mensuelles des élus de votre localité. Ce sont également des séances auxquelles le public est convié. Il y a même une période de questions lors de ces réunions. Je vous remercie d'avoir été avec nous encore aujourd'hui et je vous donne rendez-vous à 11h30 demain pour la prochaine émission de votre Info Mingani. J'espère que vous passerez une excellente journée. Profitez bien de la belle température et du soleil qui nous rejoint aujourd'hui. Bye bye!
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3: Bonjour, ici Sophie-Anne Mailloux. Nous sommes mardi le 5 mai 2026. Bienvenue à vos informations régionales. Les Chevaliers de Colomb de Havre-Saint-Pierre resserrent les modalités entourant leur offre de services pour les réceptions après funérailles. Désormais, la réception se fera uniquement à leur local, situé sur la rue de l'Escale, et la date devra être convenue avec les responsables. L'objectif est de s'assurer que le local et les bénévoles sont disponibles en nombre suffisant. Ces ajustements sont rendus nécessaires car certaines réceptions ont été plus compliquées à organiser ces derniers temps. Plusieurs se sont d'ailleurs tenues au local du Kiorama pour accommoder les familles en raison de la non-disponibilité du local des Chevaliers de Colomb, ce qui risque d'épuiser de façon précipitée les bénévoles. Autre problématique, tout le monde veut tenir ses funérailles dans les mêmes dates, a expliqué le grand chevalier Roch Boudreau en entrevue à CILE. Ces demandes, qui se transforment parfois en exigences, ne prennent pas en compte les disponibilités du local et des bénévoles. M. Boudreau a souligné le fait que la location de la salle des Chevaliers de Colomb est le principal revenu de l'organisme. Il ne peut donc pas s'en passer. La réception après funérailles est un service offert gratuitement aux familles de Havre-Saint-Pierre qui enterrent un proche. Elle inclut le local, un lunch, c'est-à-dire du café, des sandwichs, des biscuits, la présence de bénévoles pour l'accueil et le service, et finalement, le ménage. La plupart des familles accueillent ce service à bras ouverts. Bon an, mal an, une cinquantaine de réceptions après funérailles sont prises en charge par les Chevaliers de Colomb de Havre-Saint-Pierre. Pour accueillir les gens de la diversité culturelle et faciliter leur intégration dans le milieu, la MRC de Manganie offre deux formations cette semaine. Une première mercredi en après-midi s'intitule « Intervenir en contexte de diversité culturelle ». Elle est offerte gratuitement à la Maison de la culture Roland-Jeanf. Et puis une deuxième formation, celle-là qui s'intitule « Gérer une équipe de travail en contexte de diversité culturelle » est offerte jeudi matin, 7 mai de 9h à midi, toujours à la Maison de la culture Roland-Jeanf, au coût de 15 $ par personne. Elle s'adresse aux gestionnaires et aux chefs d'entreprise ou d'organisme. Pour assister à l'une ou l'autre de ces formations, il faut s'inscrire auprès du Centre de services scolaires de la Moyenne Côte-Nord. Il s'agit de formations offertes par la MRC de Manganie en collaboration avec le Centre de services scolaires et Services Québec. Et puis, en terminant, trois municipalités du territoire tiennent leur séance de conseil ce soir. La municipalité de Béjoin-de-Betz à 19h à la salle Fidèle et Marvé. La municipalité de Rivière-Saint-Jean-Macpaille à 19h à la salle communautaire de Rivière-Saint-Jean. Et finalement, la municipalité d'Aguaniche à 20h, c'est au bureau municipal. C'est ce qui complète vos informations régionales. On vous rappelle que l'émission Info Manganie vous est présentée tous les jours de la semaine à 11h30, en rediffusion à 16h30. À tous et à toutes, une bonne journée. Bonne journée.
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4: Bonjour, ici Sophie-Anne Mailloux. Nous sommes mardi le 5 mai 2026. Bienvenue à vos informations régionales. Les Chevaliers de Colomb de Havre-Saint-Pierre resserrent les modalités entourant leur offre de services pour les réceptions après funérailles. Désormais, la réception se fera uniquement à leur local, situé sur la rue de l'Escale, et la date devra être convenue avec les responsables. L'objectif est de s'assurer que le local et les bénévoles sont disponibles en nombre suffisant. Ces ajustements sont rendus nécessaires car certaines réceptions ont été plus compliquées à organiser ces derniers temps. Plusieurs se sont d'ailleurs tenues au local du Kiorama pour accommoder les familles en raison de la non-disponibilité du local des Chevaliers de Colomb, ce qui risque d'épuiser de façon précipitée les bénévoles. Autre problématique, tout le monde veut tenir ses funérailles dans les mêmes dates, a expliqué le grand chevalier Roch Boudreau en entrevue à CILE. Ces demandes, qui se transforment parfois en exigences, ne prennent pas en compte les disponibilités du local et des bénévoles. M. Boudreau a souligné le fait que la location de la salle des Chevaliers de Colomb est le principal revenu de l'organisme. Il ne peut donc pas s'en passer. La réception après funérailles est un service offert gratuitement aux familles de Havre-Saint-Pierre qui enterrent un proche. Elle inclut le local, un lunch, c'est-à-dire du café, des sandwichs, des biscuits, la présence de bénévoles pour l'accueil et le service, et finalement, le ménage. La plupart des familles accueillent ce service à bras ouverts. Bon an, mal an, une cinquantaine de réceptions après funérailles sont prises en charge par les Chevaliers de Colomb de Havre-Saint-Pierre. Pour accueillir les gens de la diversité culturelle et faciliter leur intégration dans le milieu, la MRC de Mingani offre deux formations cette semaine. Une première mercredi en après-midi s'intitule « Intervenir en contexte de diversité culturelle ». Elle est offerte gratuitement à la Maison de la culture Roland-Jonf. Et puis, une deuxième formation, celle-là qui s'intitule « Gérer une équipe de travail en contexte de diversité culturelle » est offerte jeudi matin, 7 mai de 9h à midi, toujours à la Maison de la culture Roland-Jonf, au coût de 15 $ par personne. Elle s'adresse aux gestionnaires et aux chefs d'entreprise ou d'organisme. Pour assister à l'une ou l'autre de ces formations, il faut s'inscrire auprès du Centre de services scolaires de la Moyenne Côte-Nord. Il s'agit de formations offertes par la MRC de Mingani en collaboration avec le Centre.

0: au bureau municipal. C'est ce qui complète vos informations régionales. On vous rappelle que l'émission Info Mingani vous est présentée tous les jours de la semaine à 11h30, en rediffusion à 16h30. À tous et à toutes, une bonne journée.
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0: Bon mardi, bienvenue à l'émission Info Mingani. Je vous présente cette émission avec un sourire dans la voix, beau soleil sur Havre-Saint-Pierre aujourd'hui et température plus clémente, je pense même plus clémente que ce qui avait été annoncé en début de semaine. On va le prendre, le beau temps et l'arrivée du printemps en ce 5 mai 2026. Aujourd'hui à l'émission, un retour sur un dossier abordé le mois dernier. La fermeture du point de service de Rivière-au-Tonnerre de la Caisse des Jardins, ça a été annoncé lors de l'Assemblée générale de l'institution financière qui avait lieu au début du mois d'avril. On a réalisé déjà une entrevue avec le président de l'institution. On a réalisé également un entretien avec le maire de la municipalité qui dénonçait la situation. Et la semaine dernière, les deux organisations avaient une rencontre de prévue pour discuter de la situation. La rencontre a bien eu lieu le 30 avril, c'est-à-dire jeudi dernier. Je vous présente maintenant un nouvel entretien réalisé ce matin avec le président de la Caisse Desjardins-Mingani Basse-Côte-Nord, Charles Cavanagh, sur la nature des discussions qui ont eu lieu entre les deux groupes la semaine passée. Et ça a eu lieu là à quelques jours de la fermeture annoncée pour le 7 mai, donc pour jeudi de cette semaine, fermeture du point de service des Jardins du côté de Rivière-au-Tonnerre. Ce sera notre premier sujet à l'émission Info Mingani d'aujourd'hui. Je vous présente également un entretien en rediffusion. Vous l'avez présenté initialement hier après-midi. Cet entretien avec Émile Boutin, chargé de projet en immigration à la MRC de Mingani. Monsieur Boutin qui est venu nous parler de deux formations qui sont dispensées cette semaine, mercredi et jeudi, des formations en lien avec l'accueil des gens issus de la diversité culturelle ici sur le territoire de Mingani. Formations qui vont permettre d'outiller d'une part les gens qui travaillent dans les milieux où on accueille des gens, le service à la clientèle en général, et on peut entre autres rencontrer de plus en plus de gens issus de la diversité. Et puis, il y a les entreprises qui embauchent, les organismes qui embauchent parfois des gens issus de la diversité culturelle. Donc, des formations qui sont dirigées là, plus spécifiquement vers eux. Et on parle de ça avec Émile Boutin de la MRC de Mingani. Seconde entrevue à l'émission Info Mingani. Tout d'abord, direction Rivière-au-Tonnerre, on parle de la Caisse Desjardins. Nous sommes le 5 mai 2026 et on reparle du dossier de la fermeture du point de service Desjardins de la Caisse Desjardins du côté de Mingani Basse-Côte-Nord, la Caisse de Rivière-au-Tonnerre. On parle de ça avec le président de l'institution pour le secteur, M. Charles Cavanagh, qu'on rejoint au téléphone. Bonjour, M. Cavanagh.
1: Bonjour, Mme Maillot.
0: On s'est parlé il y a presque un mois. C'était tout de suite après avoir appris justement la décision du conseil d'administration de procéder à la fermeture du point de service de Rivière-au-Tonnerre. Près d'un mois plus tard, est-ce que vous nous confirmez le maintien de cette décision?
1: Affirmatif, oui. La décision a été prise par le conseil d'administration. Et effectivement, le point de service sera officiellement fermé le 7 mai prochain.
0: Depuis notre dernière discussion, corrigez-moi si je me trompe, mais vous avez eu, entre autres, des discussions avec les représentants de la municipalité de Rivière-au-Tonnerre qui, aux dernières nouvelles, s'objectaient avec intensité là, à la fermeture du point de service. Est-ce que vous vous êtes rencontrés?
1: Je vous réponds par l'affirmative, effectivement. Alors, nous avons reçu une invitation de la municipalité afin qu'on puisse les rencontrer le 30 avril dernier. Ce que nous avons fait, ça nous a permis d'échanger, de présenter les positions. Et puis, cette rencontre-là a été très positive. Et ce qui en ressort, c'est qu'on est tous animés par le même objectif, c'est celui de contribuer au développement des communautés, dont celle de Rivière-au-Tonnerre. La seule chose qui change, c'est le niveau de service. Là. Et aussi, la municipalité a démontré un certain intérêt pour la bâtisse qui abrite notre centre de service. Il souhaiterait qu'il puisse en bénéficier pour d'éventuels projets avec la communauté, soit de ravitaillement ou même plus largement pour le secteur de la mécanique. Fait que, à partir de là, c'est une rencontre que je peux considérer comme très constructive et nos discussions, il y a beaucoup d'ouverture pour que les discussions se poursuivent avec le conseil municipal de la municipalité.
0: Une rencontre constructive qui survient à peine une semaine avant la fermeture du point de service. Pourquoi cette rencontre n'a pas eu lieu plus tôt, M. Cavanna?
1: Bien, avant, nous avons tenu notre AGA le 7 avril dernier et en préalable à cette annonce, en fait, c'est à l'AGA que nous annonçons s'il y a des modifications au niveau de service dans le réseau de distribution. Et au préalable, nous avons tenté d'avoir une rencontre avec des représentants de la municipalité et ce qui avait été laissé pour compte. Et ce qui a fait réagir aussi, c'est ce qui explique en fait une certaine incompréhension, si on veut, de la situation. Je peux même vous citer une approche que présente le président finlandais qui nous dit faute de communication, mais c'est facile d'énumérer tout ce qui va mal. De se concentrer seulement sur les menaces. Et c'est plus difficile de trouver des solutions. Alors, nous avons eu une période de vague là, qui nous emmène à ça. Fait que le pessimisme, ça nous emmène à l'inaction, puis l'optimisme, c'est à l'action. Puis maintenant, je pense que nous sommes rendus à la dernière étape, soit le réalisme à ce qui se passe actuellement, et ça nous amène aux solutions. Là, nous sommes rendus à cette étape-là. Fait que on en sort heureux, en fait, de l'évolution, si vous voulez, des échanges et des réflexions de part et d'autre.
0: Vous avez mentionné également dans votre réponse précédente que les dirigeants de la caisse et les représentants de la municipalité sont animés par cette même volonté de faire progresser la région. Comment est-ce que vous arriverez à faire ça? Comment est-ce que vous travaillerez ensemble vers justement un développement positif là, du secteur ouest de la Manganie?
1: Vous savez que un des outils qui démarque Desjardins dans son offre de services financiers sur le territoire, c'est sa contribution au support des différents organismes dans le milieu. Alors, Desjardins n'est pas un initiateur de projet. Desjardins, c'est un accompagnateur. Alors, en fonction des types de projets qui mèneront éventuellement, puis qui nous seront déposés, bien, ils seront abordés puis étudiés par notre comité d'évaluation des projets sur les fonds d'aide au développement du milieu. Sachez que même au cours de la dernière année, c'est près d'un quart de million qui a été distribué sur l'ensemble du territoire, différentes formes. Fonds d'aide au développement du milieu, dont les commandites, et d'autres, les programmes, les bourses scolaires, et ainsi de suite. Plus de 40 000 $ des bourses scolaires. Alors, à partir de là, lorsque ces éléments d'information-là sont connus, je pense que les représentants de la municipalité réalisent aussi que on est un partenaire essentiel au bon fonctionnement, je pense, de tous de nos communautés sur le territoire.
0: Et outre les représentants de la municipalité de Rivière-au-Tonnerre, Sheldrake, vous avez également dans ce même secteur plusieurs membres, évidemment, là, qui sont touchés directement par la fermeture du point de service de Rivière-au-Tonnerre. Est-ce que vous pouvez nous dire globalement comment est-ce qu'ils réagissent ou comment ils abordent cette décision là, qui a été annoncée le mois dernier?
1: Comme nous avons fait part lors d'une entrevue précédente, on s'est engagé à contacter chacun des membres du territoire. Il y a des membres qui sont à l'extérieur du territoire que eux on n'a pas contacté parce que déjà ils fonctionnent, ils répond, comment dire ça, ils n'ont pas besoin nécessairement d'un point de service là, pour faire évoluer leurs besoins. Et mais chaque membre a été rencontré et s'il y a des situations particulières, mais, tout ça a été pris en note et il y a un accompagnement personnalisé par toute personne qui avait des besoins spécifiques. Alors, comment dire, on n'a pas d'écho négatif de la part des membres. Il y a une déception, c'est normal, mais les gens comprennent très bien la situation. Juste pour me mettre à relativer un peu les choses, prenez un type d'exemple. Dans le secteur de Kayaska, il n'y a plus de points de service. À Guanyin, il n'y en a plus. À Béjondé, il n'y en a plus. Puis tout le monde fonctionne. On a trouvé des solutions. C'est pas qu'on a enlevé. On a mis en place des solutions pour chacun des endroits en fonction de leur le côté spécifique qui est particulier à tous et chacun.
0: Donc, pas d'écho négatif, peut-être certaines déceptions, mais pas d'écho négatif. Et en même temps, vous nous dites les membres fonctionnent, mais est-ce que vous pouvez nous dire s'il y aura des désistements ou même s'il y en a eu dans les municipalités où des points de service ont fermé dans les dernières années, Béjoinbetz, Aguaniche, maintenant Rivière-au-Tonnerre, est-ce qu'il y a des membres qui ferment leur compte et qui retirent leurs avoirs de chez Desjardins?
1: J'ai pas le détail spécifique, précis, là. Mais en général, c'est l'inverse qui se produit. Ce sont des membres qui font affaire extérieure de Desjardins qui reviennent parce qu'ils réalisent comme des avantages dans leur milieu. Et plus le portefeuille de Desjardins est élevé, plus il y a des retombées locales, intérieures du fondé de développement du milieu. À titre d'information, voyez-vous, on détient 33% des avoirs au niveau du patrimoine. On a 67% des membres qui font affaire à l'extérieur. Et là, maintenant, là, nous, on va se concentrer sur ce volet-là pour les informer qu'on est aussi performants, sinon plus, que bien des compétiteurs. Puis, régulièrement, il y a des gens qui reviennent.
0: Est-ce que vous diriez que... Oui, allez-y.
1: Actuellement, ce n'est pas un enjeu là, de voir s'il y a des personnes qui quittent ou pas. Il y a une normalité dans ce côté-là, là, mais il n'y a rien de notable, rien de sur lequel... On n'a pas de lumière rouge allumée du tout de ce côté-là.
0: Il n'y a rien de significatif concernant des fermetures massives de comptes ou des pertes massives de membres dans les secteurs ou dans les localités où les points de service ferment. C'est ce que vous nous dites essentiellement.
1: Non, pas du tout, pas du tout. Parce que voyez-vous, tous les gens, là, ils ont accès à tout. La seule chose, c'est le service comptoir. Et on compense par d'autres. On prend entente avec les commerces locaux, et ainsi de suite. Parce que c'est souvent par rapport à l'action numéraire. Alors, on prend entente avec les différents points commerciaux qu'il y a sur le territoire pour pallier ce volet-là, si besoin.
0: Combien de membres touchés, M. Cavana, par la fermeture du point de service de Rivière-au-Tonnerre, de gens qui étaient directement là, rattachés à ce point de service-là?
1: Les gens qui étaient sur le territoire, mais c'est quand même un faible nombre. Là. C'est 238 membres qui sont actuellement sur le territoire. Il y a beaucoup plus de membres. Même plus, peut-être plus du double, parce que moi, j'ai pas le détail des chiffres de tout, tout le volet opérationnel, là, je suis pas dans ce volet-là, mais tous les gens sur l'extérieur du territoire n'ont pas été contactés à ce niveau-là, mais localement, c'était 238 membres.
0: OK. Qui sont finalement, qui seront maintenant rattachés au point de service de Longue-Pointe-de-Mingan, c'est bien ça?
1: Ben ouais, au point de service où ils veulent aller, ils ont, comment dire, l'objectif, voyez-vous, premier prêt, que toutes les autres financières, les autres institutions financières, c'est aller dans laquelle d'elle, puis vous faites affaire. C'est la même chose chez Desjardins. Alors, c'est un Desjardins. Alors, maintenant, si vous remarquez aussi, lorsqu'on mentionne un point de service ou autre, on nomme pas le lieu. Maintenant, c'est Desjardins tout court. Alors, peu importe les gens où ils vont aller, ils vont se faire reconnaître et vont pouvoir avoir tous les services qu'ils ont besoin.
0: Oui, mais ils sont quand même rattachés à un point de service en particulier.
1: comme serment. Il n'y a pas de... Ça peut être quelqu'un de Blanc-Sablon qui fait affaire avec eux, s'ils ont des besoins. Ça peut être quelqu'un d'un autre, de n'importe où. Actuellement, c'est ça, c'est notre façon de fonctionner aussi. Hein. Vous savez qu'il y a le service comptoir. Le comptoir, ben là, c'est un lieu physique. Mais tous les autres services, ça, c'est un service, le service comptoir. Tous les autres, là, mais c'est, tous les autres services, c'est... Ça peut être quelqu'un qui travaille pour nous, qui est à Québec, ou qui est à Dalène. N'importe où.
0: Très bien.
1: Parce que la majorité des choses se font en ligne maintenant. C'est 97% de nos activités sont en ligne.
0: Et effectivement, c'est une réalité auquel pas seulement les membres de Desjardins, mais les citoyens en général devront s'ajuster avec cette nouvelle réalité-là. Et c'est encore plus le cas pour les gens de Rivière-au-Tonnerre avec la fermeture du point de service qui sera effective. En fait, la dernière journée d'ouverture, ce sera demain?
1: Effectivement, oui, c'est ça, le 7 mai.
0: Très bien. Oui, en fait, le 7 mai sera la dernière journée d'ouverture.
1: C'est ça, effectivement.
0: Très bien. Merci beaucoup pour cet entretien, M. Charles Cavanagh. Je rappelle que vous êtes le président de la Caisse des Jardins Mingani, Basse-Côte-Nord. Merci beaucoup pour cette entrevue.
1: Je vous remercie pour l'occasion de nous avoir offerte de pouvoir partager l'information.
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0: On va parler de formation à l'instant. Formation en lien avec l'accueil de résidents, en particulier d'une certaine diversité culturelle qu'on constate de plus en plus sur le territoire de Mingani. Et on parle de ça avec Émile Boutin, qui est chargé de projet en immigration. Bonjour Émile.
6: Bonjour Sofiane.
0: Chargé de projet en immigration pour la MRC de Mingani, si je complète le titre complet. Il y a deux formations qui sont prévues et c'est cette semaine, là, c'est très bientôt.
6: Oui, exactement. Donc, mercredi après-midi, le 6 mai de 13h à 16h, on a une formation qu'on offre qui s'appelle « Intervenir en contexte de diversité culturelle » qui va être gratuite là, pour les 3 heures de formation. Et le jeudi matin, 7 mai, de 9h à midi, la formation s'appelle « Gérer une équipe de travail en contexte de diversité culturelle ». C'est 15$ par personne et les deux formations sont au deuxième étage de la Maison de la culture à Havre-Saint-Pierre.
0: OK. Deux formations distinctes, deux formations de 3 heures, c'est ça?
6: Oui, exactement.
0: Est-ce qu'on vise la même clientèle ou les mêmes personnes pour donner l'une et l'autre des formations? Pour recevoir plutôt l'une et l'autre des formations?
6: Non, c'est des formations qui sont complémentaires, donc c'est pas nécessairement les mêmes personnes qui vont y participer. Celle par rapport à l'intervention, c'est toutes les personnes qui peuvent, dans leur clientèle ou dans leurs usagers, avoir des personnes issues de la diversité culturelle ou de l'immigration. Donc tout ce qui est intervenant, intervenante dans le milieu communautaire ou même dans le réseau de la santé, de l'éducation, la police ou le service à clientèle, on pense à nos services de proximité. Donc, toute personne qui, dans sa clientèle, peut avoir des gens de différentes cultures va gagner beaucoup à suivre cette formation-là, parce que ça va l'aider à donner un meilleur service puis à mieux comprendre nos usagers.
0: Et là, j'ai envie de dire, ce serait presque tout le monde, finalement, là, en entreprise.
6: Dans beaucoup d'entreprises, même dans les municipalités, en fait, si vous avez un bureau, les gens cognent à la porte de votre bureau puis veulent des services, ben ça va vous aider, cette formation-là, à donner des meilleurs services aux gens qui n'ont pas nécessairement la même culture que vous. Puis ça, c'est pas juste les gens qui parlent une autre langue ou qui viennent de l'immigration. C'est beaucoup le cas, mais toute personne qui a finalement un background culturel différent, si vous me permettez l'expression, ça va vous aider à adapter vos services puis à mieux comprendre les besoins là, de votre clientèle.
0: S'ajuster aux gens qui viennent d'ailleurs que dans la culture québécoise à proprement parler, c'est ça?
6: Ben, c'est s'ajuster, mais ça va un peu des deux côtés. C'est aussi comprendre. Des fois, là, en fait, l'an passé, on a fait un état de la situation sur l'accueil de nos arrivants. Puis, il y a des gens qui me disaient, parfois, c'est plus difficile de donner des services quand la personne vient d'ailleurs, parce que même quand on parle en français les deux, on comprend pas nécessairement toujours ce qu'on veut dire ou nos attentes, c'est quoi. Ça, c'est vraiment un bon exemple de petites différences culturelles. Mm-hmm. Cette formation-là va aider à mieux comprendre l'autre personne, puis à adapter nos services en fonction de ça. Donc, finalement, à donner des meilleurs services.
0: À donner des meilleurs services et à avoir un meilleur échange avec les gens issus de la diversité culturelle.
6: Exactement. Ça, c'est la première.
0: Ça, c'est la première formation. On rappelle, elle se donne quand, celle-là?
6: Ça, c'est mercredi, le 6 mai, de 13h à 16h, au deuxième étage de la Maison de la culture Roland-Jonc.
0: Est-ce qu'il faut s'inscrire?
6: Oui, donc pour s'inscrire, en fait, ces formations-là sont données en partenariat là, avec le Centre de services scolaires de la Moyenne Côte-Nord et Services Québec. Donc, pour s'inscrire, il faut passer par le Centre de services scolaires de la Moyenne Côte-Nord.
0: Très bien. Mercredi après-midi, il y a une formation. Jeudi matin, il y en a une autre.
6: Oui, donc gérer une équipe de travail en contexte de diversité culturelle. Ça s'adresse plus aux gestionnaires d'équipes de travail et aux employeurs. En fait, l'idée, c'est si vous avez dans votre équipe de travail des gens de différentes cultures, cette formation-là va vous aider à aller chercher le meilleur de chacun de vos employés ou des membres de votre équipe et d'assurer qu'il n'y ait pas de tension, que tout le monde se comprenne, que tout le monde soit capable de bien travailler ensemble, même s'ils ont un background culturel différent, puis que des fois, ben, si on se comprend mal, ça peut faire des tensions, mais si on est bien formé à ça, au contraire, on peut aller chercher le meilleur de chacun.
0: Je reprendrai le même élément que je disais tout à l'heure, c'est d'apprendre à l'employeur à s'adapter, mais c'est peut-être l'inciter aussi à faire en sorte que l'employé s'adapte.
6: Oui, exactement. Ben, c'est de vraiment comprendre quand il y a des situations, d'où ça vient, de savoir que c'est pas des mauvaises intentions. Souvent, c'est juste qu'on se comprend pas quand on n'a pas la même culture. On se comprend plus difficilement du premier coup, mais avec certaines ouvertures ou un petit travail d'écoute, on est capable de bien se comprendre, puis l'employeur, dans ce temps-là, peut aller chercher vraiment le meilleur de chaque membre de son équipe, puis avoir une meilleure rétention des employés, avoir une meilleure cohésion des équipes de travail, donc plus d'efficacité là, dans l'entreprise.
0: Que des arguments positifs pour assister à cette formation-là. Celle-là, il y a un coût minime là, pour y participer?
6: Oui, donc celle-là, c'est 15 $ par personne, donc pour 3 heures de formation. Comme tu dis, il y a que des arguments positifs pour y participer. Il y a des grosses entreprises là, en ville qui payent des milliers et des milliers de dollars pour avoir ce genre de formation-là. Nous, donc, grâce à notre partenariat là, entre la MRC, Service Québec et le Centre de services scolaires, on offre ça pour seulement 15 $ par participant, puis il y a 25 places par formation.
0: OK. Encore une fois, il faut s'inscrire?
6: Oui, via le Centre de services scolaires.
0: Qui dispense je ne sais pas si c'est la même firme là, qui dispense les deux formations dont on se parle pour cette semaine?
6: Donc, on a choisi de faire affaire avec la firme Autrement d'ici, qui sont vraiment spécialisés là-dedans. Là, c'est 100% leur créneau. Ils en ont fait d'autres avec différentes entreprises. Puis, dans le fond, c'est la même personne qui va donner les deux, mais chaque formation va être adaptée à la clientèle qu'on vise. Donc, les intervenants et personnes qui travaillent dans le service à la clientèle pour celle du 6 mai et les gestionnaires d'équipes de travail et employeurs pour celle du 7 mai.
0: OK. On peut avoir plus d'informations, on peut s'inscrire pour les formations, mais il ne faut pas trop tarder parce que c'est quand même bientôt.
6: Ça arrive vite. Il y a beaucoup plus d'informations sur la page Facebook de la MRC de Mangani. Vous allez voir rapidement là, une publication par formation. Et en appelant au centre de services scolaires également, vous allez pouvoir vous inscrire et poser vos dernières questions si vous en avez.
0: Justement, la MRC de Mangani, qui finalement est le leader là, de ces deux formations dont on se parle, pourquoi avoir été dans cette voie-là? Pourquoi offrir de telles formations?
6: C'est une super bonne question. En fait, parmi les priorités de la MRC de Mangani, il y a l'accueil, l'intégration et l'établissement durable de nouveaux arrivants. Depuis l'an passé, là, on a un poste mon poste qui est dédié directement à ça. Et l'an passé, ma job, c'était de faire un plan d'action. Puis pour élaborer ce plan d'action-là, j'ai eu des rencontres avec vraiment beaucoup de partenaires, que ce soit des employeurs, des organismes, les municipalités, entre autres. Et ce qu'on a constaté, c'est, bon, des fois, des gens qui nous disaient, là, je vais prendre l'exemple pour les intervenants, qui nous disaient, des fois, quand notre client, notre usager, il y a une autre culture, ben, c'est plus difficile de donner le service parce qu'on se comprend moins bien du premier coup. Donc là, on veut travailler là-dessus. Même chose pour les employeurs. Il y en a qui disaient, on a des besoins en main-d'œuvre, mais on a toujours une petite réticence là, d'aller vers l'immigration parce que des fois, on ne sait pas si on va bien se comprendre, des choses comme ça. Donc, en suivant cette formation-là, les employeurs vont être beaucoup plus confiants qu'ils peuvent engager des personnes compétentes, là, peu importe les cultures. Donc ça va tout un peu dans le même sens de notre plan d'action pour l'attraction, l'intégration et l'établissement durable de nouveaux Manganois, qui vise finalement à faire de la Mangani une région plus accueillante et surtout mieux outillée pour accueillir des nouveaux arrivants et les aider à s'intégrer.
0: Est-ce qu'il y en a plus, justement, des nouveaux arrivants et en particulier des nouveaux arrivants issus de la diversité culturelle en Mangani?
6: Oui, en fait, c'est dur d'avoir des statistiques parce que, bon, le dernier recensement est loin. Par contre, en faisant ces entretiens-là l'an passé, ce qu'on a constaté, c'est qu'après la COVID, il y a eu une grosse pénurie de main-d'œuvre. Ça a vraiment motivé beaucoup d'employeurs à se tourner vers le reste du Québec, mais aussi vers l'international pour engager. Et donc, il y a beaucoup de gens aussi qui l'observent, là, les municipalités le voient dans leur village, qu'il y a toujours eu de l'immigration un peu en Mangani, mais il y en a beaucoup plus depuis 4-5 ans. Donc, nous, ce qu'on veut avec ce plan d'action-là, puis avec les initiatives qu'on fait, comme les formations dont on parle, c'est de préparer le terrain, finalement. C'est qu'on travaille avec nos partenaires, puis avec la population, pour que la Mangani soit prête à accueillir ces gens-là, qu'on leur propose une meilleure façon de s'intégrer dans notre communauté, et que finalement, ils restent et qu'ils continuent à contribuer bénéfiquement là, à la communauté.
0: Est-ce qu'on peut penser qu'il y aura d'autres formations qui seront offertes prochainement ou éventuellement, des formations de ce type-là?
6: Donc, dans le plan d'action de 3 ans là, qu'on débute cet hiver, c'est la seule offre de formation, mais il y a d'autres initiatives là, qui s'en viennent, par exemple des comités d'accueil, il y aura aussi des fêtes de bienvenue, des événements, une campagne de sensibilisation, toutes sortes de choses pour finalement que la Mangani soit mieux outillée pour intégrer les nouveaux arrivants et leur donner envie de rester.
0: Alors, on peut penser, bon, là, on s'adresse à des gens en particulier pour ces deux formations-là, mais on peut penser que le reste de la population soit éventuellement impliqué dans cet accueil-là. Là.
6: Absolument. Les gens peuvent rester à l'affût, là, notamment via les pages Facebook de leur municipalité, pour participer aux fêtes de bienvenue puis aux comités d'accueil qui vont se déployer dans tous les secteurs. Et sinon, ben, je vous invite à suivre la page Facebook de la MRC puis de vous abonner à notre infolettre parce qu'il y a d'autres événements qui vont arriver dans les trois prochaines années qui vont permettre à toute la population de participer à l'accueil des nouveaux arrivants.
0: Ben, je vais terminer avec une invitation à mon tour, une invitation à toi, Émile, à titre de chargé de projet en immigration, à revenir sur les ondes de la radio CILE pour nous tenir informés, puis tenir les auditeurs informés aussi là, via les ondes de la radio, des initiatives en matière d'intégration des gens issus de la diversité culturelle.
6: Ça va me faire plaisir.
0: Merci beaucoup, Émile Boutin, chargé de projet en immigration à la MRC de Mangani. Merci pour l'entrevue.
6: Merci, à la prochaine.
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8: 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L'événement se tiendra à la salle de diffusion de la Chaîne de Morue et l'entrée est gratuite. Les portes ouvriront dès 13h30 et on vous rappelle que c'est ouvert à toute la population. Guitare, violon, piano, nos élèves vous réservent des performances pleines d'énergie et de talent. Venez encourager nos étudiants en grand nombre ce dimanche 10 mai 14h à la salle de diffusion de la Chaîne de Morue. Les Chevaliers de Colomb de Havre-Saint-Pierre vous invitent au déjeuner de la Fête des Mères dimanche le 10 mai de 7h à midi. 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
0: C'est tout pour votre émission Info Mangani en ce 5 mai 2026. On vous proposait deux entretiens, l'une avec le président de la Caisse des Jardins Mangani Basse-Côte-Nord, Charles Cavana. On est revenu là, sur la fermeture du point de service de Desjardins à Rivière-au-Tonnerre et sur la rencontre qui a eu lieu la semaine dernière entre le conseil d'administration de l'institution et les représentants de la municipalité de Rivière-au-Tonnerre, Sheldrake, qui s'oppose et qui dénonçait, là, aux dernières nouvelles, la fermeture, la décision du conseil d'administration de fermer le point de service de Rivière-au-Tonnerre. Je vous ai également présenté un entretien avec Émile Boutin, le chargé de projet de la MRC de Mangani en immigration. Et avec lui, il a été question de deux formations en lien avec l'accueil des gens issus de la diversité culturelle, des formations qui sont offertes l'une mercredi après-midi, l'autre jeudi matin. Vous pouvez vous y inscrire en communiquant avec le centre de services scolaires si vous souhaitez y participer. Ces entrevues vont être en rediffusion à 16h30 aujourd'hui et disponibles sur notre site Internet plus tard aujourd'hui sur le site Internet cilemf.com. Voilà, merci d'avoir été avec nous. Les séances de conseil municipal se tiennent dans trois municipalités du territoire ce soir. Béjoin-Bets, c'est à 19h à la salle Fidèle-Marvé. Rivière-Saint-Jean, 19h également à la salle communautaire. Et finalement, pour les résidents d'Aguanish, la séance publique se tient à 20h au bureau municipal. Vous pouvez y assister. Ce sont les rencontres mensuelles des élus de votre localité. Ce sont également des séances auxquelles le public est convié. Il y a même une période de questions lors de ces réunions. Je vous remercie d'avoir été avec nous encore aujourd'hui et je vous donne rendez-vous à 11h30 demain pour la prochaine émission de votre Info Mingani. J'espère que

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7: Bonjour et bonne semaine. Bienvenue au palmarès acadien country de l'Arcan. C'est toujours Diane Richard qui se joint à vous pour vous présenter ce top 10 et ce pour les 30 prochaines minutes. Cette semaine, on a 2 pièces qui font un retour, également 2 nouveautés à vous présenter. Sans plus tarder, voici une des pièces qui effectue un retour, soit au numéro 10. Une pièce qui a passé 4 semaines en première position. Elle en a sa 12e semaine au décompte. Voici Kelsey Albert qui fait un retour au numéro 10 avec Rockstar. Je vous souhaite un bon décompte.
8: Numéro 10.

0: Comme vous avez peut-être pu le constater, c'était la deuxième pièce qui effectue un retour au décompte cette semaine, soit au numéro 9, la formation Moustache Rodéo qu'on avait pu entendre avec J'ai ça dans la peau, une pièce qui a passé 4 semaines jusqu'à présent au décompte. On va maintenant se tourner vers la 8e position. Elle était au numéro 3 la semaine dernière. Voici Hurt Leblanc, accompagné de Réal Leblanc. Il nous chante le country dans le cœur.
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2: 8. 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

Il fait une baisse d'une pour se retrouver au numéro 4, Tommy Young, qui venait nous chanter 130 sur 80. Juste avant ça, on avait sauté la 5e et la 6e position. Au numéro 5, on aurait pu entendre En BL avec L'Échange. Elle fait une baisse d'une. C'est une pièce déjà au décompte depuis 10 semaines. On en écoute un extrait. Ça

0: Et juste avant, au numéro 6, elle était au numéro 1 la semaine dernière. Beaumont qui redescend avec Mardi Gras, une pièce qui, elle aussi, se retrouve au décompte depuis 10 semaines. Elle aussi, on en écoute un extrait.
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numéro 7 juste avant, une pièce qui faisait son entrée la semaine dernière au numéro 6, retrouve au numéro 7. On avait pu entendre les Gars du Nord avec leur plus récent extrait titulé « Je m'en vais par là ». On se tourne maintenant vers la troisième position. C'est une belle montée de la septième à la troisième pour Julie Aubé. La voici avec « Femme ». ».

0: C'était une des nouveautés qu'on venait d'écouter. Elle fait son entrée en force, soit au numéro 2, Jacques Surette. Il nous avait proposé ce tout nouvel extrait intitulé « Back sur le chemin », donc entrée au numéro 2. Avant de se quitter avec la nouvelle première position, on fait la récapitulation. Tout d'abord, au numéro 10, un retour pour Kelsey Albert avec la chanson « Rockstar ». Retour également au numéro 9 pour Moustache Rodeo avec la chanson « J'ai ça dans la peau ». Hurt LeBlanc et le country dans le cœur est là au numéro 8, une chanson qu'il interprète avec Réal LeBlanc. Les gars du Nord, je m'en vais par là, se retrouve au numéro 7. Mardi Gras de Beaumont qui redescend de la première à la sixième. Au numéro 5, l'échange de MBL. Tommy Young se retrouve au numéro 4 avec 130 sur 80. Julie Aubé et Femme numéro 3. Et Back sur le chemin de Jacques Surette qui fait son entrée au numéro 2. Et je vous ai mentionné, nouvelle première position, ben oui, c'est la deuxième nouveauté de la semaine à vous présenter. Il s'agit de la formation Beau Séjour. Les voici avec leur plus récent extrait intitulé « Moi, je pars ». Diane Richard qui vous accompagnait depuis les 30 dernières minutes. Je vous donne rendez-vous pour un autre Palmarès Country la semaine prochaine. Bye-bye!
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8: Bonjour et bonne semaine. Bienvenue au palmarès acadien pop rock de l'Arcan. C'est toujours Diane Richard qui vous accompagne et ce pour vous présenter le top 10. Cette semaine, on a deux nouveautés à vous présenter, également une pièce qui effectue un retour. Et sans plus tarder, je vais vous proposer une de ces nouveautés qui fait son entrée au numéro 9. Ouais, ça veut dire qu'on saute la 10e position. Une chanson qui était au numéro 8 la semaine dernière, chanson déjà au décompte depuis 32 semaines. Maud Saunier qu'on aurait pu entendre avec Demi-tour. On en écoute un extrait.

Et on se tourne vers cette 9e position qui fait son entrée cette semaine. Une chanson de Amber d'Entremont. La voici avec Pas ta femme. Je vous souhaite un bon décompte. Numéro

0: Elle fait une baisse de la 3e à la 8e position cette semaine, la chanson « Call Me Chérie » de la grosse équipe qu'on venait tout juste d'écouter. On va maintenant se tourner vers la 2e nouveauté de la semaine, 2e et dernière nouveauté. Il s'agit de la formation Sluice qui nous propose un tout nouvel extrait intitulé « Brebis dans la brume ».
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Elle en est à sa 8e semaine au décompte. Elle était au numéro 9 la semaine dernière. Sylvie Bouliane qui venait nous chanter « Pu filer ma tête ». Elle augmente donc jusqu'à la 4e position. Juste avant ça, on avait sauté la 5e position, une baisse d'une pour une chanson déjà au décompte depuis 49 semaines. Serena Wu, on aurait pu l'entendre avec « Détruit, Hate You Now ». On en écoute un extrait.

0: Et juste avant, au numéro 6, c'était la pièce qui effectue un retour au décompte, soit la formation Transbalance qui nous avait chanté « Juste un baiser ». On se tourne maintenant vers la troisième position. Elle faisait son entrée la semaine dernière au numéro 6. Voici Justin Guitare qui nous chante « En traître ».
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0: Il demeure en deuxième position, Nick Neo, qui venait de nous chanter « Dans l'infini ». Avant de se quitter avec la première position, on fait la récapitulation. Tout d'abord, au numéro 10, c'est Maud Saunier qui est là avec « Demi-tour ». « Pas ta femme », une nouveauté de Amber d'Entremont, fait son entrée en neuvième position. Au numéro 8, c'était la grosse équipe qu'on avait pu entendre avec « Call me chérie ». Une autre nouveauté au numéro 7, cette fois-ci pour la formation Sluice qu'on avait pu entendre avec « Brebis dans la brume ».« Juste un baiser » de Transbalance fait un retour en sixième position. Serena Wu, toujours numéro 5, avec « Détruit Hate You Now ». Puis « Filer ma tête », Sylvie Bouliane qui est là au numéro 4. En troisième position, « Entre être » de Justin Guittard. Et « Dans l'infini » de Nick Neo, toujours numéro 2. En première position, là non plus pas de changement pour une cinquième semaine. On parle toujours de la formation B, les voici avec la tête, à ses raisons. C'était Diane Richard qui vous accompagnait depuis les 30 dernières minutes. Je vous donne rendez-vous pour un autre palmarès pop rock la semaine prochaine. Bye bye!
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